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3: Voici vos nouvelles, Arsenal Média. C'est avec déception que la présidente du comité des usagers du Haut-Saint-Maurice de Santé Québec, Lynn Pilote, a appris que les accouchements de femmes latucoises se feront encore dans des hôpitaux du sud de la région, au moins jusqu'en septembre. Pour cette dernière, les familles vivent plusieurs impacts d'une telle situation. La ville de Latuc entreprend une série de travaux dans le secteur des rues Tessier et Saint-Maurice à partir de ce lundi 22 juin. Dans un premier temps, des travaux de remplacement du réseau d'aqueduc et d'égout seront effectués devant l'école Latuc High School. Des travaux de réaménagement de la rue Saint-Joseph entre des rues Tessier et Saint-Maurice seront exécutés au fil des prochains jours. Les résidents de la rue Becler devront faire un détour par le chemin de l'usine durant les travaux. L'inflation a augmenté de 3,2% d'une année à l'autre en mai au pays, en hausse par rapport à la progression de 2,8% observée en avril. Statistique Canada attribue cette hausse aux prix élevés de l'essence, qui ont bondi de 33,2% en raison de la guerre en Iran et de la fermeture du détroit d'Ormuz. Côté météo, ce soir, risque d'orage avec une température autour de 18 degrés. Cette nuit, faible pluie avec une température autour de 14 degrés. Et demain, encore un risque d'orage avec un mercure avoisinant les 22 degrés.

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Un bon lundi soir, on est le 22 juin. Vous êtes à l'écoute du Haut 97.1 à l'Attic. Danaé Thériault qui vous accompagne. Et on peut pas passer à côté des célébrations de la fête nationale de demain qui se passe au ski l'Attic. C'est demain et c'est aussi après-demain. Donc, demain dès 19h30, on a des camions de rue et feux de joie. 19h30, des spectacles. Et à 20h30,

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Dimanche, c'était bien évidemment la première journée de l'été, ce qui veut dire que la TUC est en mode estival. 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Donc, dirigez-vous sur monlatuc.com pour lire l'article et pour en savoir plus sur cette belle programmation-là. On est ensemble jusqu'à minuit. Danaë Thériault qui est avec vous au 97.1.

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2: Voici vos nouvelles, Arsenal Média. C'est avec déception que la présidente du comité des usagers du Haut-Saint-Maurice de Santé Québec, Lynn Pilote, a appris que les accouchements de femmes latuquoises se feront encore dans des hôpitaux du sud de la région, au moins jusqu'en septembre. Pour cette dernière, les familles vivent plusieurs impacts d'une telle situation. La ville de Latuque entreprend une série de travaux dans le secteur des rues Tessier et Saint-Maurice à partir de ce lundi 22 juin. Dans un premier temps, des travaux de remplacement du réseau d'aqueduc et d'égouts seront effectués devant l'école Latuque High School. Des travaux de réaménagement de la rue Saint-Joseph entre des rues Tessier et Saint-Maurice seront exécutés au fil des prochains jours. Les résidents de la rue Béclair devront faire un détour par le chemin de l'usine durant les travaux. L'inflation a augmenté de 3,2% d'une année à l'autre en mai au pays, en hausse par rapport à la progression de 2,8% observée en avril. Statistique Canada attribue cette hausse aux prix élevés de l'essence, qui ont bondi de 33,2% en raison de la guerre en Iran et de la fermeture du détroit d'Ormuz. Côté météo, ce soir, risque d'orage avec une température autour de 18 degrés. Cette nuit, faible pluie avec une température autour de 14 degrés. Et demain, encore un risque d'orage avec un mercure avoisinant les 22 degrés.

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Et merci d'avoir choisi le haut 97.1.

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Merci beaucoup d'être

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2: Voici vos nouvelles, Arsenal Média. C'est avec déception que la présidente du comité des usagers du Haut-Saint-Maurice de Santé Québec, Lynn Pilote, a appris que les accouchements de femmes latuquoises se feront encore dans des hôpitaux du sud de la région, au moins jusqu'en septembre. Pour cette dernière, les familles vivent plusieurs impacts d'une telle situation. La ville de Latuc entreprend une série de travaux dans le secteur des rues Tessier et Saint-Maurice à partir de ce lundi 22 juin. Dans un premier temps, des travaux de remplacement du réseau d'aqueduc et d'égout seront effectués devant l'école Latuc High School. Des travaux de réaménagement de la rue Saint-Joseph entre des rues Tessier et Saint-Maurice seront exécutés au fil des prochains jours. Les résidents de la rue Becler devront faire un détour par le chemin de l'usine durant les travaux. L'inflation a augmenté de 3,2% d'une année à l'autre en mai au pays, en hausse par rapport à la progression de 2,8% observée en avril. Statistique Canada attribue cette hausse aux prix élevés de l'essence, qui ont bondi de 33,2% en raison de la guerre en Iran et de la fermeture du détroit d'Ormuz. Côté météo, ce soir, risque d'orage avec une température autour de 18 degrés. Cette nuit, faible pluie avec une température autour de 14 degrés. Et demain, encore un risque d'orage avec un mercure avoisinant les 22 degrés.

Un bon lundi soir, on est le 22 juin, vous êtes à l'écoute du Haut 97.1 à l'Atuc, Danaé Thériault qui vous accompagne. Et on peut pas passer à côté des célébrations de la fête nationale de demain qui se passe au ski l'Atuc, c'est demain et c'est aussi après-demain. Donc demain dès 19h30, on a des camions de rue et feux de joie, 19h30 des spectacles et à 22h les fameux feux d'artifice. Et pour le 24 juin, d'autres activités qui sont prévues, c'est à

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On est ensemble jusqu'à minuit. Danaë Thériault qui est avec vous au 97.1.

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2: Voici vos nouvelles, Arsenal Média. C'est avec déception que la présidente du comité des usagers du Haut-Saint-Maurice de Santé Québec, Lynn Pilote, a appris que les accouchements de femmes latucoises se feront encore dans des hôpitaux du sud de la région, au moins jusqu'en septembre. Pour cette dernière, les familles vivent plusieurs impacts d'une telle situation. La ville de Latuc entreprend une série de travaux dans le secteur des rues Tessier et Saint-Maurice à partir de ce lundi 22 juin. Dans un premier temps, des travaux de remplacement du réseau d'aqueduc et d'égout seront effectués devant l'école Latuc High School. Des travaux de réaménagement de la rue Saint-Joseph entre des rues Tessier et Saint-Maurice seront exécutés au fil des prochains jours. Les résidents de la rue Béclair devront faire un détour par le chemin de l'usine durant les travaux. L'inflation a augmenté de 3,2% d'une année à l'autre en mai au pays, en hausse par rapport à la progression de 2,8% observée en avril. Statistique Canada attribue cette hausse au prix élevé de l'essence, qui ont bondi de 33,2% en raison de la guerre en Iran et de la fermeture du détroit d'Ormuz. Côté météo, ce soir, risque d'orage avec une température autour de 18 degrés. Cette nuit, faible pluie avec une température autour de 14 degrés. Et demain, encore un risque d'orage avec un mercure avoisinant les 22 degrés.

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3: Mardi 23 juin, 5h59. Bienvenue dans vos 100 000 matins. Fred Côté avec vous, qui vous accompagne pour un beau 3 heures de ces 100 000 matins dans le meilleur de la musique ici à Eau. J'espère que vous allez bien en cette veille de fête nationale. Peut-être que vous la fêtez ce soir. Je sais pas ce qui se passe dans votre municipalité. C'est qu'il y a plusieurs municipalités qui commencent à faire ça le 23. Question qu'on peut se remettre le lendemain, parce qu'en général, le 24, tout est pas mal fermé. Il y en a qui gardent la tradition un peu plus solide. Bon, est-ce que vous allez du côté de Québec? Peut-être que vous allez vous déplacer du côté des Plaines d'Abraham. Un classique, aller fêter la Saint-Jean, c'est Plaines d'Abraham. Il y a tout un spectacle aussi qui vous attend du côté de Montréal. Bref, et même dans votre municipalité aussi, c'est toujours le fun. Tu sais, tu fêtes avec tes voisins, tu fêtes avec ton monde, tu fêtes avec les gens que tu côtoies quasiment au quotidien là, dans ton village, dans ta ville. Fait que c'est toujours le fun, ça donne toujours des belles réunions. Mais le mot d'ordre, hein, c'est quand même avec modération. Fête ça en grand, la fête nationale. Mais gardez-vous un petit gêne. Je sais pas si je peux vous raconter. Je vais peut-être le faire. Parce qu'aujourd'hui, demain, on n'est pas là. Hein. Demain, c'est programmation spéciale, 100% francophone, bien sûr. Que je pourrais pas vous raconter mes niaiseries qui me sont déjà arrivées, moi, sur les plaines d'Abraham. Gang de chums qui parlent de la rive sud de Montréal, puis on s'en va fêter ces plaines. Ouais, ça a pas fini comme ça aurait dû finir. Mais qu'est-ce que vous voulez? Ça a l'air que des périples de même. On était déjà parti aussi une gang du côté du carnaval, puis ça avait été pire encore, là. Une suite d'événements, je dirais, loufoques. Oui et non, parce que bon, il y en a un qui a fini en prison, ça nous a coûté une porte d'entrée, il y en a un qui a couché à terre. En tout cas, un jour, je vous raconterai l'histoire de mon carnaval de Québec. Je pense que c'est le dernier auquel je suis allé. Mais sinon, peut-être avoir le temps, quelque part aujourd'hui, de vous parler de cet épisode de la fête nationale, les gangs de zozos qui descendent à Québec, c'est plein. Puis finalement, on est parti 4, on est revenu 2. Je vous dis ça de même, c'est tout ce que j'ai à dire. Fait que merci de nous suivre, merci que ce soit sur le O97.3, le O97.3. 92.1 au 106.5 à Montérégie, 104.1 à Saint-Jean, 97.1 à Latuc, 104.3, 102.1, 95.7 en Abitibi. Vous prenez ces chiffres-là, vous rajoutez .ca à la fin. Vous allez pouvoir nous suivre en direct, écoute en direct ou même aussi, il y a une belle section rattrapage. Si vous avez manqué quelque chose, que ce soit de vos 100 000 matins, mais que ce soit aussi du trafic, que ce soit dans vos émissions spéciales, allez sur les sites Internet, là, vous rajoutez la fréquence que vous écoutez plus .ca, puis vous allez avoir là, nos beaux sites Internet, vous allez pouvoir nous voir la face. Vous allez pouvoir aussi savoir ce qui se passe comme programmation spéciale. Il y a des concours là-dessus. Fait que allez nous suivre régulièrement là, sur nos sites Internet. Fait que merci d'être là ce matin. Je sais pas si... avant de vous parler du prochain sujet, je vais vous parler de Francis Frappier, qui va être là aujourd'hui avec nous autres. On va parler de la retraite avant de parler des vacances la semaine prochaine, parce que ils en prennent pas de vacances, nos chroniqueurs, hein, que ce soit, je l'ai dit hier, là, mais que ce soit Francis Frappier, que ce soit Marc Bouchard. D'ailleurs, Marc Bouchard va être avec nous autres là, dans à peu près une trentaine de minutes. On va parler de la propreté de votre véhicule. On va parler aussi de la Mazda MX-5. Fait que Marc Bouchard est là, Francis Frappier est là, Vanessa Boulet va être là, pas cette semaine, parce que mercredi, on est en férié, mais sinon, on va être là avec nous autres tout au long de l'été. On va avoir aussi une chronique de techno. Le seul qui revient pas, c'est Jean-François Dumas, qui a décidé de prendre l'été de congé, comme Max Lalonde, le chanceux, qui doit être en train de se préparer peut-être une petite ronde de golf ou quelque chose du genre. Fait que, moi, dans ma vie, il m'arrive un phénomène extraordinaire et je sais pas si ça vous arrive à vous autres. Et ce matin, ça donne droit à quelque chose d'assez bizarre. Je vous en reparle dans les prochaines minutes, mais on a de l'excellente musique qui s'en vient pour vous autres. Joseph Poirier dans un premier temps, mais pour tout de suite, retour en 2004, avec la formation des trois accords. C'est Hawaiian. Merci d'être avec nous autres. On vous souhaite une super belle journée avec nous autres. À haut.

Je sais pas si vous êtes comme moi, mais moi, presque à tous les matins, il m'arrive une affaire. Non, coquine. Ben non, j'irai pas là, voyons non. Un show familial, quand même, cette affaire-là. non, je me lève pratiquement tous les matins avec une chanson dans la tête. Et ma blonde, elle trouve ça drôle parce qu'elle dit, ah tiens, c'est la chanson de Joe. Bon, le matin, quand en semaine, quand je travaille, c'est sûr qu'elle continue de faire dodo, ma chérie. Ça, c'est sûr et certain, bien endormie. 3h30, c'est sûr qu'elle ne se réveille pas. Mais mettons la fin de semaine, tout ça, là, on se lève, puis tout de suite, les deux pieds, puis là, je m'en vais aux toilettes, puis là, après ça, on commence à fredonner quelque chose. J'ai toujours une toune dans la tête le matin. Et ce matin, ça fait pas exception. Mais c'est juste que des fois, ça donne des drôles de résultats. Ce matin, je vous passe en revue les deux chansons qui tournent en boucle dans ma tête. Je sais pas comment je vais faire pour les passer. On dit, paraît-il, qu'il faut les chanter au grand complet ou qu'il faut les écouter au complet. Mais je sais pas si je vais écouter la première qui m'est arrivée ce matin en me levant.

Johnny Villeneuve, un ange qui passe, j'espère qu'il fait juste passer et qu'il restera pas collé trop longtemps dans ma tête. Et l'autre, c'est un petit peu mieux, là, mais quand même, ça nous amène dans les années 80, c'est drôle.

Plus jeune, ça, c'est Daryl Hall et John Oates, mieux connu sous le nom de Hall & Oates, avec Man Eater. Fait que, ben, si oui, ça donne des drôles d'affaires le matin dans ma tête, là. Ouais, c'est... Ben, ça ou chiale, tu sais, fait que c'est ce que là, je crois que j'ai donné à ma blonde. Qu'est-ce que t'as mieux? Que je me lève en chialant, ou ben je fredonne des petites chansons. Bon, des fois, c'est pas toujours les meilleures chansons, mais quand même. Mais parlant d'excellentes chansons, là, on vous en présente toujours de l'excellente. C'est notre mandat ici dans le meilleur de la musique. En haut, on va écouter 1997 avec Patrice Michaud, mais pour tout de suite, c'est Francis de Grand Prix. Si j'avais su. Merci d'être avec nous autres. On vous souhaite une excellente journée. En haut.

Dans la plupart des marchés, là, vous avez, tu sais, vous prenez votre nom de ville ou de l'agglomération la plus proche de chez vous. Exemple, Drummondville, mondrummond.com, Victo, c'est la même chose. Je sais qu'en Montérégie, là, on est en train de travailler à vous installer quelque chose du genre. C'est la même chose en Abitibi, là-dessus aussi, vous l'avez, là. Les journalistes qui font un travail extraordinaire là-dessus. C'est une belle source d'information. Si vous voulez savoir, exemple, qu'est-ce qui est ouvert, qu'est-ce qui est fermé pour la fête nationale, parce qu'on y est, là. Ça va être demain. On a une belle programmation à haut. On va être 100% francophone, c'est sûr. Je ne peux pas mettre une tonne anglophone le 24 juin, sacrilège. Que j'envoie un, moi, faire ça. Garantie que M. Côté va sortir de ce corps et va se fâcher. Bon, j'ai une petite fibre un petit peu nationaliste. Qu'est-ce que vous voulez? Je suis demain. Mais je suis tombé, et c'est vrai, là, partout, là, ils ont fait l'exercice. Qu'est-ce qui est ouvert? Qu'est-ce qui est fermé? Pas chaque commerce avec chaque nom, là. Mais quand même, tu sais, ça reste la même affaire à toutes les années, là. Qu'est-ce qui est ouvert? Bon, les établissements d'alimentation, les petites surfaces, dépanneurs, stations-service, tout ça, là. C'est les gros, là. C'est les grosses affaires, là, qui vont, en général, être fermées. Les pharmacies, besoins essentiels, si on se rappelle la pandémie, et la plupart des restaurants, la plupart des bars, ça, c'est sûr et certain. C'est une soirée très, très forte. Quoique, tu sais, ça se passe pas nécessairement dans les bars, mais on en profite peut-être pour sortir ou pour aller prendre un verre au début. Mais après ça, tu sais, ça se passe souvent dans les rassemblements, dans les scènes, les différentes scènes dans les différentes villes. Et sinon, ben, tout ce qui est fermé, tu sais, on s'entend. Le banque, bureau de poste, les bureaux municipaux, les succursales, la SAC, la SQDC. Faites vos provisions avant de partir demain. Là, faites ça aujourd'hui. Parce que demain, pas à peu près tout va être fermé, mais avec raison. La fête nationale, on fête ça en grand. Et là, ben, ça, c'est un groupe qui en ont fêté des fêtes nationales pour avoir assisté à une coupe, là, en plus dans leur patelin natal, si on veut, là, du côté de Repentigny, les Cowboys fringants qui, eux, savaient comment mettre un party dans une fête nationale. Quoique, tu sais, quand t'es rendu le 24, là, puis tu te présentes sur une scène, en général, t'as l'énergie du public qui fait que tu vas donner un bon show, c'est sûr et certain. Mais on va s'offrir Paris-Montréal des Cowboys fringants dans le meilleur de la musique. À haut!

0: eux autres, il y avait le Québec tatoué sur le cœur, les cowboys fringants. Courte pause, on va retrouver Marc Bouchard dans quelques minutes pour la chronique automobile. Marc arrive toujours avec des sondages, des fois, tu sais, un petit peu de... c'est toujours drôle, ces affaires. Puis là, il arrive avec un sondage au niveau de la propreté de votre habitacle, de votre véhicule. On a fait des sondages, pas nécessairement les choses inusitées qu'on y a trouvées, mais le pourcentage des gens qui pensent que leur véhicule, il est propre. Puis que finalement, ben, il l'est pas tant que ça. On a fait vraiment des sondages. J'ai hâte de savoir le résultat. Puis Marc aussi nous parle de la belle et sportive MX-5 du fabricant Mazda. On fait ça tout de suite après cette courte pause. On a aussi de l'excellente musique qui s'en vient pour vous dans le meilleur de la musique à eau.
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1: Ici Michel Scarpino, voici le bilan de l'actualité. C'est avec déception que la présidente du comité des usagers du Haut-Saint-Maurice de Santé Québec, Lynn Pilote, a appris que les accouchements de femmes latuquoises se poursuivront dans des hôpitaux du sud de la région, au moins jusqu'en septembre. Pour cette dernière, les familles vivent plusieurs impacts d'une telle situation.
2: C'est des impacts, dans le fond, à quelque part émotifs, mais de l'angoisse que ça peut amener aussi de se retrouver toute seule, des impacts financiers, parce que le conjoint va voyager pour aller voir sa conjointe à l'extérieur. C'est toutes des choses, des facteurs qui sont assez dommages.
1: Madame Pilote ajoute qu'il ne faut pas que ces mesures temporaires deviennent permanentes. Et puis le comité des usagers s'est également impliqué la semaine dernière pour trouver des ressources pour opérer le dispensaire du secteur parent qui a fermé ses portes temporairement il y a une dizaine de jours. Santé Québec Mauricie, Centre du Québec, a multiplié les efforts pour trouver de la main-d'œuvre. Une personne a été recrutée pour opérer le dispensaire, mais il faudra plus de ressources, estime Lynn Pilote.
2: À un moment donné, je pense que c'est les citoyens qu'il va falloir qu'ils sortent dehors puis qu'ils manifestent leur déception par rapport à tout ce qui se passe puis qu'on est en train de perdre nos services.
1: Celle-ci milite également pour que des primes d'éloignement puissent être remises à certains membres du personnel, ce qui pourrait favoriser la rétention en Haute-Mauricie. Et puis plusieurs travaux débuteront ces prochains jours à la ville de Latuque. Dans un premier temps, des travaux de remplacement du réseau d'aqueduc et d'égouts sont prévus devant l'école Latuque High School. Cette portion de rue sera complètement fermée à la circulation. La ville en profitera pour retirer des arbres de secteur qui sont victimes de la grille du frêne. Et puis des travaux de réaménagement de la rue Saint-Joseph entre les rues Tessier et Saint-Maurice seront exécutés au fil des prochains jours. Les résidents de la rue Beckler devront faire un détour par le chemin de l'usine durant les travaux. C'était vos actualités arsenales. 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
3: La Tuque aujourd'hui, ça va peut-être être un petit peu ordinaire, mais au moins ça va être chaud. Là, on prévoit un maximum à 23, puis avec le facteur humidex, ça pourrait tourner autour de 27. Ce matin, là, on a 15 degrés présentement au cœur de la ville. Je dis un peu ordinaire parce qu'on prévoit alternance soleil-nuage. Ça, c'est pas si mal. C'est juste qu'il y a un 60% de probabilité d'averse tout au long de la journée avec un risque d'orage. C'est à peu près le même scénario pour demain, là, pour la fête nationale. La belle journée de la semaine, ça risque d'être jeudi. 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Merci d'être avec nous ce matin. Bonne journée tout le monde.
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3: Oh. Dans quelques minutes, Marc Bouchard va être avec nous autres pour la chronique automobile. Marc arrive avec un sondage là, qui va nous parler de... À quel niveau vous pensez que votre véhicule est propre? T'sais, c'est quoi le pourcentage des gens qui pensent que leur véhicule est propre et finalement, ben, il l'est pas bien bien? On va aussi parler de la Mazda MX-5 dans quelques minutes, tout de suite après Milky Chance et Naked and Alive dans le meilleur de la musique.

0: C'est toujours un plaisir de le retrouver, notre chroniqueur auto, Marc Bouchard, qui est avec nous autres comme tous les lundis. Bon matin, Marc.
1: Bon matin, mon cher.
0: Comment vas-tu, Marc?
1: Ça va très bien en cette magnifique journée.
0: Ah ben, certains des journées pour se promener en décapotable, ça, on aura le temps d'en reparler là, avec la Mazda MX-5 RF. D'ailleurs, je te pose la question, à savoir ce que ça voulait dire RF, mais on aura la réponse là, dans quelques minutes. Mais parlons de ça, parce que Marc, c'est toujours le fun. T'arrives avec des sondages qui, des fois, nous font surtout sourire, là, on va s'entendre. Et là, on va parler de la propreté, ou du moins ce que les gens pensent de la propreté de leur véhicule.
1: Ouais, en fait, c'est un sondage qui a été fait aux États-Unis, en Amérique du Nord, parce qu'on dit que c'est 2000 Nord-Américains qui ont répondu. Demain, la proportion canadienne est peut-être pas très grande, mais quand même. Et on dit que la question, c'est que les gens ont l'impression que leur voiture, elle est jolie, bien entretenue et qu'elle est propre, surtout à l'intérieur. Or, on constate que c'est pas tout à fait le cas. Selon là, les statistiques, 67% des gens considèrent leur voiture propre.
0: OK, c'est quand même élevé là, comme pourcentage, Marc.
1: Ouais, mais il y a quand même 33% des gens qui sont gênés de l'état intérieur de leur voiture. Je sais pas pour toi, moi ça m'a jamais affecté. Tu sais, oui, de temps en temps, je vais laisser un gobelet de café traîner, mais écoute, il y a des affaires absolument épouvantables. On dit que 17% des gens ont des casseaux de frites ou de nourriture qui traînent dans le fond de la voiture.
0: Oh boy! Tu sais, moi, j'ose dire une affaire, là, pour en avoir eu, trouver une, à un moment donné, une vieille frite, là, qui avait plus de l'air vraiment d'une frite, là. Il y avait une odeur qui persistait dans mon habitacle, puis je me disais, il y a quelque chose qui sent pas bon quelque part.
1: Ben, c'est exactement ça que je me dis. Ça se peut pas que ça sente pas. Ça se peut pas qu'il n'y ait pas d'odeur. Écoute, ils ont trouvé toutes sortes d'affaires. Ils ont demandé aux gens, là, allez fouiller dans votre auto et dites tout ce que vous avez trouvé. Il y en a qui ont trouvé des bobbleheads, là, c'est des petits personnages comme ça. Des vieux billets de loterie, des vieilles décorations d'Halloween. Écoute, il y a même une fausse jambe qui a été retrouvé dans un... C'est comme n'importe quoi, ça n'a aucun sens. On a trouvé des fausses dents, c'est un dentier.
0: Oui, oui.
1: On a trouvé ça aussi. Un pot de confiture qui était là, qui, semble-t-il, parlait très, très bien français.
0: En tout cas, pour celui des dents, il y a quelqu'un qui devait être tanné de manger mou, là.
1: Il
0: va être tanné pour un dentier.
1: Sauf que ce qui m'a un petit peu troublé là-dedans aussi, c'est que 42% des gens disent ne jamais faire le ménage de l'habitacle de leur voiture. Je vais vous rappeler un autre sondage qu'on a déjà mentionné, qui est plus une étude scientifique, celle-là. Sais-tu quelle est la partie la plus sale à laquelle tu touches dans une journée?
0: Dans la vie de tous les jours, là.
1: Ouais.
0: Moi, je dirais notre téléphone cellulaire.
1: Ton volant de voiture.
0: Ooh.
1: Il y a plus de germes sur ton volant de voiture parce que ton téléphone cellulaire, quand tu tousses, normalement, tu le tasses.
0: Ouais, ouais.
1: Mais c'est difficile de tasser ton volant quand tu tousses un peu. Alors, c'est donc la partie la plus dégueulasse en termes de bactéries et en termes de saleté. Or, 40-quelques% des gens ne font jamais le ménage à l'intérieur de leur habitacle. C'est complètement fou. Et 23% des gens disent qu'au contraire, ils sont des maniaques absolus et qui vont jusqu'à passer la balayeuse plus d'une fois par semaine dans leur véhicule.
0: Moi, j'ai eu un beau-père de même, là, son auto était spick and span. Il conduisait une 98, puis elle avait l'air encore d'une flambe en œuvre.
1: Ah oui, et puis en plus, c'est le monde qui les lave. Là. Moi, j'avais un voisin qui finissait son... Il travaillait de soir, il finissait de travailler à minuit, puis il lavait son auto en arrivant. Mettons, en tout cas. Alors, tout ça pour dire qu'en fait, le gros problème, c'est ce que ça fait, c'est qu'effectivement, si vous laissez de la nourriture ou des trucs comme ça dans la voiture, ça augmente le niveau d'humidité, ça encrasse le filtre d'habitacle. Rappelez-vous qu'il y a un filtre à air dans l'habitacle et que si vous ne le faites pas, vous augmentez les capacités d'allergie et de difficultés respiratoires. Bref, la réalité, c'est que faites donc un petit peu de ménage.
0: Ouais.
1: Ça va être la meilleure solution. Et ne faites pas comme les 40-quelques% qui ne le font jamais. C'est une très mauvaise idée.
0: Il n'y a rien de scientifique dans mon cas, mais j'ai l'impression que quand je donne un bon coup de nettoyage dans mon auto, j'ai l'impression qu'elle va mieux après. Elle roule mieux, c'est plus doux, puis ça semble mieux aller.
1: C'est comme faire de la cuisine dans une cuisine propre qu'on va réaliser une cuisine embarrassée. Là. C'est le même principe. Là.
0: Marc, parlons en terminant de la Mazda MX-5 RF. C'est la première question que je t'ai posée. C'est quoi le fameux RF là-dedans?
1: Et j'admets que j'ai été obligé d'aller fouiller sur Google pour voir que c'était Retractable Fastback. En fait, ce que c'est que c'est la fameuse MX-5, là, c'est la petite Miata que l'on connaît, petit Roadster deux places cabriolet. La différence, c'est que la RF, c'est celle avec le toit rigide. Donc, c'est un toit dur, électrique, et quand on retire le toit, il reste comme des côtés vers l'arrière. Ça a plus l'air d'une Targa, littéralement. Okay. Mais je trouve que ça lui donne un style absolument incroyable. Je trouve qu'elle a l'air d'une voiture exotique. Elle est super belle. Surtout que celle que j'ai à l'essai, elle est rouge pétant. Tu sais, le fameux rouge
0: Bien
1: Mazda.
0: Bien sûr.
1: Qui est magnifique. Et c'est la voiture. Écoute, bon, comme je dis toujours, ma souplesse et mon tour de taille n'ont pas pris les mêmes directions en vieillissant. Mais sortir de là, évidemment, c'est un petit peu difficile, mais quand on est à bord, c'est confortable et c'est la voiture qui me procure le plus de plaisir, dollar pour dollar. Cette auto-là, tu roules 50 km/h, tu as l'impression d'être au volant d'une voiture de course. Elle est agréable, elle est dynamique. J'adore cette auto-là. Ça fait des années qu'elle n'a pas été renouvelée. Et ça va être très difficile d'atteindre le même niveau de qualité quand on va la refaire.
0: Mais toujours aussi performant, Marc. Ça fait longtemps qu'on entend la performance de la Miata, là, que c'est tout un bolide quand même. Là.
1: Mais pas tant, en fait. Et c'est ça la particularité. Il y a 181 chevaux là-dedans. C'est vraiment pas super puissant.
0: Oui, mais
1: c'est
0: ça juste 22 livres, fait que c'est ça. Ben, que ça...
1: Exactement. Et en fait, là, si je me lançais dans toute l'explication, on a utilisé un système qui s'appelle le Jimba Itai. OK? En gros, là, c'est qu'à l'époque des samouraïs, quand les samouraïs étaient sur le cheval, puis il fallait qu'ils tirent de l'arc de façon précise, ils devaient ressentir tout ce que le cheval faisait. C'est donc la relation entre le cheval et le cavalier. Ça s'appelle le Jimba Itai. Et c'est ça qu'on a essayé de reproduire quand on a créé la Mazda MX-5. Donc, cette espèce de lien-là. Quand tu es dans l'auto, tu ressens tout. Tu ressens la direction, bien sûr. Mais même le siège est plus au centre pour éviter d'avoir trop de branle-bas. Écoute, moi, j'adore cette auto-là, honnêtement. Puis en plus, ben, il n'y en a pas d'autres dans cette catégorie-là.
0: Ouais.
1: Nomme-moi un cabriolet de cette taille-là, de cette nature-là. À part d'aller dans les voitures de luxe, il n'y en a pas.
0: Puis tu disais, Marc, que c'est quand même abordable comme véhicule?
1: Tu vois, c'est entre 35 et 45, 50 000 $. Mais c'est sûr que c'est une auto d'été, là. C'est une propulsion. Oui. En hiver, tu te viens bien, bien bon en patinage artistique, mais je veux dire, c'est pas nécessairement pour ça.
0: Marc, on te suit avec ton garçon sur ton podcast Gotchard. Merci pour cette semaine, puis on se retrouve la semaine prochaine, Marc.
1: Ouais, juste un détail. Oui. On vient d'ailleurs de sortir l'épisode dans lequel on parle de la MX-5 et de d'autres choses. Allez-y, il est disponible sur toutes les plateformes.
0: L'invitation est lancée. Marc Bouchard, merci beaucoup. À la semaine prochaine, Marc.
1: Merci, bye.
0: All right, salut.

0: on les aime, classe moyenne dans les meilleurs de la musique. Bon, on les aime point, c'est pas juste le meilleur de la musique. J'espère que vous les aimez, vous autres aussi. Courte pause, on a la musique de Arpin Lépine qui s'en vient. Puis après ça, j'ai un petit quiz. J'ai le collègue Sylvain Morin qui est aussi Morning Man du côté de Joliette. Bon, souvent, il nous prépare des petits quiz l'été. Il aime bien ça. C'est un gars de quiz, qu'est-ce que vous voulez. Tu sais, sa chambre est aux couleurs de quelques arpents de piège. Non, il dort dans un lit de pizza, tu connais. Non, je fais bien des blagues, mais Sylvain quand même aime des quiz, puis je le trouve intéressant, fait qu'on va jouer dans quelques minutes tout de suite après Arpin Lépine, bougez pas.
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fait longtemps que je le connais, Sylvain Morin. Je travaillais avec pendant un grand bout de temps du côté de Joliette, Sylvain Morin, qui était l'animateur des midis, les midis à Morin. C'est-tu comme ça que ça s'appelait? Je me rappelle pas de ta fête du nom. Présentement, Sylvain occupe le poste de Morning Man du côté de Joliette. Et Sylvain, même à l'époque où il faisait les midis à l'interne, en emboîte, il faisait des quiz. Toujours un gars de quiz, il a toujours aimé ça. Et là, il nous en a préparé. Et visiblement, il a pris la relève, puis il a décidé de nous faire des quiz pour l'été. Je sais pas ce que ça va être quand tu vas être en vacances. Peut-être qu'il prend pas de vacances, Sylvain Morin. Mais bref, j'ai pensé qu'à cette heure-ci, ça serait le fun peut-être de jouer un petit peu. Puis c'est rien de compliqué, là. On s'entend, t'as pas besoin de crayon, pas besoin de ta calculatrice universelle avec toutes les patentes dessus, là. T'as pas besoin d'un dictionnaire non plus, là. Ça reste quand même assez simple. C'est des gros mensonges. Plus gros mensonge de l'année. C'est-à-dire que je vous donne trois affirmations. Je vous donne une année. Je vous donne trois affirmations. Puis il y en a une là-dedans qui correspond pas à l'année dont je vous ai donné. Vous avez juste à trouver c'est laquelle. Je vous mets une petite tonne, puis après ça, je reviens avec la réponse. C'est aussi simple. Tu sais, quand on se dit qu'on garde ça léger pour l'été, ça, c'en est un exemple. Fait que, c'est parti. Vous êtes prêts? Gros quiz! Attention, mesdames et messieurs. Je sais que ça peut partir à 6h50, mais tu sais, tu te réveilles le matin, du Annie Blanchard en tête et un bon quiz. T'es parti pour la journée. Ça va être une journée spéciale. Donc, l'année 1979. Première affirmation, 70.

Joseph Marc Messier, Michel Côté et Marcel Gauthier présentent pour la toute première fois la pièce Brou. En 1979, le Canadien remporte une quatrième Coupe Stanley consécutive. Et en 1979, Lionel Richie connaît un succès fou avec la pièce All Night Long. Quel est le mensonge là-dedans? Qu'est-ce qui est pas vrai? Ben, t'as les colocs. Bon lieu, les colocs, pour le trouver. Jamais, ça vous tente, vous pouvez toujours communiquer avec moi. Si vous avez la bonne réponse, 1-855-40-RADIO, 1-855-407-2346.

0: Fait qu'il fallait trouver le mensonge. On est en l'année 1979. En 79, Marc Messier, Michel Côté et Marcel Gauthier présentent la toute première fois la pièce Brou. On sait la suite, comment ça s'est terminé, cette affaire-là. Puis c'est pas tout à fait terminé parce que, hein, il y a une nouvelle mouture de Brou, là, qui est arrivée. Le Canadien remporte une quatrième Coupe Stanley consécutive et Lionel Richie connaît un succès fou avec la pièce All Night Long. Qu'est-ce qui n'était pas arrivé pour vrai en 1979? OK, ça, c'est un de mes petits plaisirs coupables. Moi, quand ça part All Night Long, là, j'ai le popotin qui me shake. Fait que oui, All Night Long a été lancé en 1983. Fait qu'à cette heure-ci, on va essayer toujours de faire ça, ce petit quiz-là. Je trouve ça bien, bien le fun. Puis ça rend honneur à celui qui le prépare et qui nous l'envoie à tous les Morning Men, Sylvain Morin, que je salue, bien sûr. On s'en va aux nouvelles nationales avec Louis-Philippe Arnois-Arène. On va parler sport tout de suite après. Puis après ça, ben en entrée de jeu, dans l'heure de 7 heures, vous connaissez sûrement, d'ailleurs, je vais en parler au sport, là, ceux qui ont été intronisés, les nouveaux intronisés au Temple de la renommée du hockey. On va en reparler un petit peu là dans quelques minutes. Restez bien branchés avec nous autres à haut.
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4: Bon mardi, ici Louis-Philippe Arnoy-Harel. Trois personnes, dont un policier, sont mortes hier lors d'une fusillade dans le quartier Côte-des-Neiges à Montréal. Vers 11h35, les policiers ont répondu à l'appel d'un citoyen disant avoir entendu des coups de feu et vu un homme armé à l'hôtel Hilton. Le suspect a été abattu. La mairesse de Montréal, Soraya Martinez-Ferrada, devrait se rendre ce matin sur place. Le Bureau des enquêtes indépendantes a ouvert un dossier et la Sûreté du Québec enquête sur l'aspect criminel en parallèle. Par ailleurs, le policier et le passant tué lors de la fusillade survenue hier à Montréal ont été identifiés. L'agent abattu est Mohamed Laminé Benredouane, un agent de 34 ans qui s'était joint au SPVM en 2021. Les drapeaux de l'Assemblée nationale, des postes du service de police et des bâtiments municipaux ont été mis en berne pour lui rendre hommage. Le civil tué a été identifié par le Centre consultatif des relations juives et israéliennes comme étant Michael Mizrahi, un membre bien-aimé de la communauté juive de Montréal. Une policière du SPVM a aussi été gravement blessée. Son état est désormais stable. En politique maintenant, le chef péquiste Paul Saint-Pierre Plamondon propose qu'un Québec souverain se dote d'une armée, d'un ministère de la Défense nationale et adhère à l'OTAN avec des dépenses militaires atteignant 5 % du PIB d'ici 2035. Selon le livre bleu du Parti québécois publié hier, les forces armées québécoises seraient composées d'effectifs permanents modestes et d'une réserve volontaire sans service militaire obligatoire. Le document prévoit que les 20 000 militaires canadiens au Québec au moment de l'indépendance pourraient joindre les forces québécoises. Et une enquête du réseau canadien de recherche sur les médias numériques révèle que Facebook a diffusé plus de 355 000 fausses nouvelles générées par intelligence artificielle depuis 2025. L'objectif de cette opération est financier et non politique, attirer les internautes vers des sites de fausses nouvelles pour monétiser leur fréquentation. C'est ce qui complète vos actualités Arsenal Média. Passez une bonne journée sur nos ondes.
5: Si permettra, c'est juste une coupe de fausses nouvelles de plus que le président Trump. OK, je partirai pas là-dessus. On regarde ça dans la bonne humeur. On va parler sport. Et hier, on a appris que l'ancien gardien, Carey Price, sera admis au temple de la renommée du hockey. Il va être accompagné, entre autres, de Patrice Bergeron, l'autre gardien, Pekka Rinne, Keith Tkachuk, le père des deux autres, Cindy Curley et Brian Burke chez les bâtisseurs. Je vais vous en parler dans quelques minutes. Là. On va faire un sujet là-dessus. Là, parce que... Ouais, tu sais, les portes du temple s'ouvrent, mais je trouve que les clés sont faciles à trouver. En tout cas, je veux pas aller là. Est-ce que Carey Price mérite ou non sa place, puis d'ici, puis partir des grands débats là, parce que ça finira pas. Mais quand même, je veux vous en parler un peu là, surtout de, c'est ça, de rentrer là dans le temple de la renommée. Revenons plutôt à la Coupe du monde de soccer. Il y avait des matchs hier, bien sûr. L'Argentine a gagné 2-0. Et qui c'est qui a marqué les deux buts? Ben oui, Lionel Messi, qui est devenu le meilleur buteur de l'histoire de la Coupe du monde de football avec 18 buts. Il est suivi de très près là, par Kylian Mbappé. Lui aussi en a marqué deux. C'est une belle course à savoir qui va finir le meilleur marqueur de cette Coupe du monde-là 2026, mais aussi de l'histoire. Là, il a défoncé, les deux ont défoncé le Miroslav Klose, l'Allemand, qui a fait ça là, dans les années 2000. Ronaldo aussi était en même, pas Cristiano, le Ronaldo, le Brésilien, qui lui aussi a fait ça dans les années 90, a quand même 15 réalisations. C'est une super belle course. C'est intéressant, cette Coupe du monde-là. Quand je regarde les résultats d'hier aussi, là, la France qui a facilement vaincu l'Irak 3-0, la Norvège a gagné 3-2 contre le Sénégal, et la Jordanie a perdu 2-1 contre l'Algérie. Des matchs à surveiller aujourd'hui, mais on va surveiller juste justement Cristiano Ronaldo. Elle serait capable d'être un peu plus convaincant alors que le Portugal affronte l'Ouzbékistan, l'Angleterre affronte le Ghana, le Panama affronte la Croatie, la Colombie affronte la République démocratique du Congo. Je vous rappelle, le prochain match du Canada, c'est mercredi contre la Suisse, et à l'enjeu, avec une nulle, le Canada qui pourrait s'assurer de la première place de sa division du groupe B plutôt. Et tu sais, je regardais les nouvelles du sport ce matin, puis je suis tombé sur un nouveau stade avec un toit rétractable à Montréal. J'ai dit, ah ben non, là, chez nous, le stade olympique, la rétractation du toit puis de toute la kit, ça marchera jamais. On le sait, on va pas commencer à investir encore des milliards là-dedans. Mais non, mais c'est plutôt pour le tennis Canada qui prévoit un toit rétractable. Question que peut-être que l'Omnium Banque nationale se déroule un petit peu mieux, ou du moins qu'on soit moins affecté quand il pleut pas mal au mois d'août, puis qu'on est obligé de devancer puis d'accélérer la patente. Là. Fait que c'est une bonne nouvelle, en autant que ce ne soit pas nous autres, les contribuables, qui payons un petit peu dans le vide. On va dire ça comme ça.
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Bienvenue dans vos 100 000 matins, 23 juin, veille de fête nationale, veille de la Saint-Jean-Baptiste, 7h05, Fred Côté avec vous à la barre de ces 100 000 matins dans le meilleur de la musique à eau. Que vous soyez du 97.3, 92, 1-106-5, 104-1, 97, 1-104-3, 102-1, 95-7. J'aime ça le dire parce que ça, c'est le plus grand nombre de fréquences sur lesquelles j'ai été en même temps. Je bats des records là, comme ça tous les jours, c'est super le fun. Mais où c'est que j'en étais? Là, je vois tout, je me perds dans mes affaires. Fait que, merci d'être avec nous autres. Merci de s'intoniser et d'être avec nous autres dans vos 100 000 matins. On vous souhaite une super belle journée. On a une belle heure qui s'en vient pour vous. Entre autres, Francis Frappier va être là avec ses conseils financiers. On va parler de la retraite. Ça prend combien d'argent pour parler de la retraite? On sait que Francis en a déjà parlé. On a déjà abordé un peu le sujet au niveau de la maison. Mais là, comment, c'est quoi le montant qu'on devrait avoir en tête ou qu'on devrait prévoir pour une retraite confortable. Francis va nous en parler autour de 7h40. Et puis, comme je le dis, dans quelques minutes, on va vous parler, comme si on était 24 dans le studio, là, je vais vous parler justement de cette intronisation de Carey Price au Temple de la Renommée. C'est une grosse nouvelle, c'est une très bonne nouvelle, puis je veux pas aller dans le débat de « il mérite-tu, il mérite pas, il aurait dû être choisi avant, il aurait dû être choisi après, on aurait pu... » Tu sais, ça, j'irai pas là-dedans. C'est juste, est-ce que ces portes-là s'ouvrent trop facilement, vous pensez? Vous pouvez toujours m'écrire sur le 1-855-40-RADIO, ça va me faire plaisir de vous lire. Mais pour tout de suite, on a la musique de Alex Warren qui s'en vient avec Fever Dream. Mais tout de suite, là, à l'instant, c'est la formation No Doubt qui nous ramène en 96 avec la charmante voix et la charmante point Gwen Stefani. C'est Don't Speak dans le meilleur de la musique. Merci d'être avec nous autres. 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

0: Gervais.
1: Je voulais en parler avec Nicolas Cloutier. J'ai tenté de le rejoindre ce matin, Nick, mais pas disponible, malheureusement, parce que je voulais parler de cette nouvelle qui est arrivée hier, l'intronisation au temple de la renommée de Carey Price. Et là, je veux pas tomber dans le débat, je l'ai dit. Je veux pas tomber là-dedans. Là. Est-ce qu'il mérite d'être là? Est-ce qu'il mérite pas d'être là? Selon certains, oui. Selon certains autres, non. Est-ce qu'il y a sa place? Là, ça lance aussi l'autre débat. Est-ce que là, maintenant, parce que il y a eu sa place au temple de la renommée du hockey, est-ce que là, nécessairement, il faut que le Canadien de Montréal retire son chandail et l'accroche dans les hauteurs du Centre Bell? Ça, c'est un autre débat aussi, un autre grand débat. Moi, dans les deux cas, ben, le temple de la renommée, ça me dérange pas. Je pense pas que Carey Price a fait assez pour le Canadien de Montréal. Vous avez ben, Fred, voyons donc. Hein? Il a gagné quand même un Conn Smythe. Il a gagné, pas un Conn Smythe, mais il a quand même gagné un trophée 1, trophée au joueur le plus utile à son équipe. Il a gagné un trophée Vézina. Il a trophée, tu sais, il en a gagné un paquet de trophées, des médailles d'or, des affaires comme ça. OK, des médailles d'or, je comprends. Pis c'est pour ça, d'ailleurs, je pense, qu'il est admis au temple de la renommée, Carey Price. Parce que, ça prend pas nécessairement une Coupe Stanley. À mon avis, Fred Côté, lui pense que ça prend une Coupe Stanley. Faut que t'ailles gagner une Coupe Stanley pour que ton chandail soit retiré par le Canadien de Montréal. T'sais, on s'entend, là. Regarde les noms, là. Regarde les noms qui sont en haut au Centre Bell quand tu y vas, là. T'sais, c'est tous des grands joueurs qui ont marqué l'histoire du Canadien de Montréal, oui, mais qui ont aussi aidé l'équipe a remporté 24 Coupes Stanley au travers de leur histoire. C'est pas rien. Puis même encore, il y en a qui sont pas là, qui ont pas nécessairement eu... Oui, ils ont gagné des Coupes Stanley, mais ils ont pas nécessairement eu une assez grande carrière et pour qu'on fasse cet honneur immense. Là, t'sais, c'est retirer ton chandail. C'est quand même quelque chose d'assez gros. Fait que je veux revenir au Temple de la Renommée parce que je trouve que les portes s'ouvrent facilement du Temple de la Renommée. Qu'est-ce que t'as besoin d'avoir pour être au Temple de la Renommée? Et c'est drôle parce que, tu sais, Carey Price, deuxième année d'éligibilité, pouf, il y est. L'année passée, on y avait refusé l'entrée au... Ben, refusé. Pas comme s'il y avait pas l'âge, il y avait pas ses cartes pour entrer dans un bar, là. on n'avait pas... Il avait pas été choisi. Puis on avait préféré Zdeno Chara, Joe Thornton, Duncan Keith et Alexander Mogilny. Puis, tu sais, tu regardais la liste, tu te connais, Mogilny, il était pas encore là. Pourtant, moi, à mon époque, Mogilny, ça marquait des buts. C'est un joueur qui a été quand même marquant dans l'histoire de la Ligue nationale. Fait que, est-ce que c'est ça que ça te prend pour rentrer au Temple de la Renommée? C'est-à-dire que t'es marqué sur une période plus ou moins longue, l'histoire de la Ligue nationale, parce que oui, Carey Price, selon ses pairs, a été toujours reconnu comme l'un des meilleurs gardiens de sa génération. Les chefs le prouvent, et il est celui avec le plus de victoires chez le Canadien de Montréal, celui qui a eu plus de longévité. Je comprends tout ça, et je pense qu'il le mérite sa place au Temple de la Renommée. C'est juste que des fois, j'ai l'impression qu'on ouvre les portes un peu trop facilement et à d'autres, un peu moins facilement aussi. L'exemple de Zdeno Chara, ça faisait un bout de temps qu'il a pris sa retraite, Chara. Même affaire pour Thornton, même affaire pour Mogilny. Mogilny, là, ça, c'était... Il était temps qu'on corrige, là, t'sais. Fait qu'est-ce qu'il y en a d'autres comme ça? Ça reste toujours un peu ambigu. C'est sûr que ça lance toujours des grands débats parce que, le temple de la renommée du hockey, c'est pas le temple de la renommée de la Coupe Stanley ou de la Ligue nationale, c'est du hockey. Et Carey Price, sur la scène internationale, aux Olympiques et tout ça, a gagné la médaille d'or. Donc, c'est bien démarqué. Fait que je pense qu'il mérite totalement sa place. De là, avoir son chandail dans les sommets du Centre Bell, ça, c'est un autre débat et je n'ai pas le temps de le faire. Malheureusement, mais quand même, félicitations. C'est pleinement mérité pour Carey Price et tous ceux aussi qui sont choisis dans cette mouture-là. Scotch and Poche, Blue Jeans Bleu dans le meilleur de la musique. Ah oh!

0: J'ai beaucoup. Je sais pas, est-ce que vous avez joué à ça, le jeu de Scotch and... Puis là, je parle pas du vieux jeu de poche, là, de Tamanang avec les 9 trous, les 12 trous, là, tu lançais des poches, tu lançais des points. Là. Non, le vrai cornhole, c'est vraiment le fun. Puis, allez voir sur Internet, il y a des jeux, il y a des championnats du monde, de tout ça. Mais si vous êtes capable de vous en trouver un puis de jouer à ça, là, c'est une grande vague de washers dans les campings du Québec. Mais je pense que présentement, le cornhole est en train de prendre sa place. C'est vraiment super le fun. Essayez ça, puis... Faites donc comme Blue Jeans Bleu, avec un petit scotch, là. Ça marche, Scotch and Poche. Ça marche. Courte pause. Et puis après ça, on a de l'excellente musique qui s'en vient. Entre autres, Bryan Adams dans le meilleur de la musique. Ao.
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9: Ici Michel Scarpino, voici le bilan de l'actualité. C'est avec déception que la présidente du comité des usagers du Haut-Saint-Maurice de Santé Québec, Lynn Pilote, a appris que les accouchements de femmes latucoises se poursuivront dans des hôpitaux du sud de la région, au moins jusqu'en septembre. Pour cette dernière, les familles vivent plusieurs impacts d'une telle situation.
10: C'est des impacts, dans le fond, à quelque part émotifs, mais de l'angoisse que ça peut amener aussi de se retrouver tout seul, des impacts financiers, parce que le conjoint va voyager pour aller voir sa conjointe à l'extérieur. C'est toutes des choses, des facteurs qui sont assez dommages. Là.
9: Madame Pilote ajoute qu'il ne faut pas que ces mesures temporaires deviennent permanentes. Et puis le comité des usagers s'est également impliqué la semaine dernière pour trouver des ressources pour opérer le dispensaire du secteur parent qui a fermé ses portes temporairement il y a une dizaine de jours. Santé Québec Mauricie, Centre du Québec, a multiplié les efforts pour trouver de la main-d'œuvre. Une personne a été recrutée pour opérer le dispensaire, mais il faudra plus de ressources, estime Lynn Pilote.
10: À un moment donné, je pense que c'est les citoyens qu'il va falloir qu'ils sortent dehors puis qu'ils manifestent leur déception par rapport à tout ce qui se passe puis qu'on est en train de perdre nos services.
9: Celle-ci milite également pour que des primes d'éloignement puissent être remises à certains membres du personnel, ce qui pourrait favoriser la rétention en Haute-Mauricie. Et puis plusieurs travaux débuteront ces prochains jours à la ville de La TUC. Dans un premier temps, des travaux de remplacement du réseau d'aqueduc et d'égouts sont prévus devant l'école La TUC High School. Cette portion de rue sera complètement fermée à la circulation. La ville en profitera pour retirer des arbres de ce secteur qui sont victimes de la grille du frêne. Et puis des travaux de réaménagement de la rue Saint-Joseph entre les rues Tessier et Saint-Maurice seront exécutés au fil des prochains jours. Les résidents de la rue Beckler devront faire un détour par le chemin de l'usine durant les travaux. C'était vos actualités Arsenal Média. 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
11: La tuque, présentement, ça fait du sens. Là, on était à 18 degrés au cœur de la ville. Ça va continuer de monter. On prévoit un maximum à 23. Avec le facteur humidex, on pourrait même dépasser les 25. Pour le reste, ben, on est dans une période d'instabilité. Là, aujourd'hui, alternance soleil et nuages. 60% de probabilité d'averse toute la journée avec risque d'orage. Demain, c'est à peu près le même scénario avec un plus petit minimum, là. Par le minimum autour de 18. Ça devrait être, très beau, là, pour jeudi avec du soleil puis un maximum à 24. 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Bonne journée, tout le monde. D'après vous, quel film mène le box-office québécois? J'en parle parce que, bon, ça soulève quelques débats. J'ai bien hâte de vous en parler dans quelques minutes. Tout de suite, après Miles Smith, c'est Drive Safe avec Niall Horan dans le meilleur de la musique sur les ondes de haut, bien sûr.

0: Le box-office québécois est sorti et le film qui fait fureur, qui est en tête de liste, c'est celui-ci.
1: Acceptez-vous de prendre Karen Beverly pour légitime épouse? Yeah!
2: Ah! Je vous déclare maintenant couvert pour la vie. Ah! Oh! Qui a empoisonné la demoiselle d'honneur? Oh!
3: Bonnie, il y a un colis pour toi.
1: Merci, merci.
0: Et c'est là que ça se complique, et j'y viens tout de suite parce que je vais quand même vous dévoiler les chiffres. Le box-office qui fait très, très bien au Québec, Histoire de jouets numéro 5, une semaine à peine, a fait presque 1,7 million là, de recettes. C'est 300 000 de plus que La Révélation, film de science-fiction par Steven Spielberg. Obsession est en troisième position. Backroom, les arrières-salles, les films de peur. Ça me surprend que Star Wars, le Mandalorian et Grogu fait pas meilleure figure que ça. Parce que on se rappelle que la série télévisée là, qu'il y a eu sur Netflix, ça a fait fureur. Pas sur Netflix, je pense que c'était sur Disney. Mais on sait que ça a fait fureur. Succès au box-office, on aurait pu s'attendre à un meilleur succès, un plus grand succès au box-office. Toy Story 5 qui met en vedette, entre autres au Québec, là, les voix de Alain Zouvi, Daniel Picard, Violette Chauveau et François Bellefeuille, pour ne nommer que ceux-là. Mais il en reste une à nommer et c'est là où ça... Je dirais pas une controverse, parce qu'on en a déjà parlé un peu avec Max, là, mais Catherine Levac, elle tient le rôle de la tablette numérique. Et c'est comme ça que le film commence. C'est comme ça dans la bande-annonce, la petite fille qui joue avec ses jouets, encore une fois, l'imagination, crée toutes sortes d'histoires et les jouets prennent vie. Mais là, à un moment donné, elle a un colis qui rentre et c'est une fameuse tablette électronique. Et les gens qui ont vu le film, c'est ce qu'on s'est dit en partant. Ah ben tiens, la technologie s'invite maintenant dans l'histoire du jouet. Et ça peut être un peu un reflet de ce qui se passe. Les vrais jeux, les vrais jouets sont laissés de côté pour laisser place encore plus au numérique. Et c'est l'imagination peut-être un peu qui se perd. L'imagination, l'envie de jouer, l'envie de créer des scénarios, des jeux avec des poupées, avec des camions, avec peu importe, et de remplacer ça par une tablette. C'est rien contre Catherine Levac, bien sûr que non, là, mais d'amener ça et d'amener ce débat-là dans un film pour enfants. Tu sais, les enfants, eux autres, vont y voir rien que du feu, là. Eux autres, tablettes, jeux, Woody, puis toute la quête, ils aiment ça. Fait que ça fera pas une grande différence, mais pour les adultes, ça peut amener quand même à une certaine réflexion. Visiblement, c'était attendu cette sortie-là et ça fait fureur au box-office. Moi, j'ai vu les histoires de jouets et je me promets aussi de voir Histoire de jouets 5. Question de voir où ça s'en va. Puis, on souhaite quand même un bon succès là à Toy Story 5. T'sais, la franchise est bonne, puis... Tu sais, on regarde ça au Québec, puis je regardais d'autres films, que ce soit Shrek, que ce soit Les Mignons, que ce soit... tous ces films-là, quand ça sort au Québec, ça fait toujours fureur. Lui aussi a fait fureur. C'est Bryan Adams, Summer of 69, dans le meilleur des musiques.

0: Francis Frappier s'amène dans quelques minutes pour sa chronique finance. On va parler de la retraite. Combien ça prend d'argent? Comment vous pensez que ça prend d'argent pour une retraite confortable? On en parle avec Francis tout de suite après Undress et Somber. C'est ce qui s'en vient pour vous autres dans le meilleur de la musique. Ao!
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2: OK.

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0: Je vous le dis souvent, moi j'aime ça parler avec des gens qui connaissent leur affaire et côté finance, il n'y a pas meilleur que Francis Frappier de chez Finexel qui est avec nous autres comme à tous les mardis. Salut Francis.
1: Ouais, salut Fred, merci de l'intro.
0: Ah oh, ben ça me fait plaisir, voyons. Hein? Je sais que Max est plus modeste avec toi, mais moi je pense que tu mérites un peu plus de fleurs que ça.
1: Ah, Francis. Okay,

0: Ce matin, c'est des règles de pouce que je vais vous donner, donc des règles rapides à ce moment-là. Il y a aussi un outil que j'ai, moi, sur mon site web, que les gens, ça s'appelle la roue de la retraite, donc les gens peuvent aller s'amuser également, c'est un petit peu plus précis. Mais pour la radio, puis donner des idées de chiffres, j'ai mis ça en tranches de 35, 45, 55 et 65 ans, donc ça, on peut se situer là-dessus, en multiple de salaire.
1: OK. Hein,
0: fait que ça devrait être propé. Fait qu'à 35 ans, ben, t'sais, l'avantage de commencer jeune, l'avantage de l'intérêt composé, on viserait à peu près d'avoir déjà investi. On parle pas d'épargner, parce qu'épargner, c'est se mettre de l'argent dans un compte qui rapporte pas. Investir, c'est de laisser ça à long terme. On devrait viser à peu près entre une fois et demie, deux fois son salaire. Fait que, exemple, on gagne 60 000 $ à 35 ans. Donc, on devrait à peu près avoir une centaine, début centaine de mille, 120 000 de côté.
1: Déjà en partant
0: à travers ça.
1: Ça veut dire, Francis, pour avoir cet argent-là, il faut avoir commencé, là, tu parles de la tranche de 35 ans, mais de la façon dont je comprends ça, faut que tu aies commencé pas mal avant pour qu'à 35 ans, avec ce salaire-là, tu sois rendu avec déjà avoir cet acquis-là.
0: Ah, c'est sûr que la règle magique, c'est on commence à travailler, donc si vous êtes très jeune, vous écoutez, commencez maintenant, puis souvent, vous n'avez pas d'obligation financière, vous avez le privilège d'habiter chez vos parents. Ouais. Si c'est dans cette situation-là, au minimum, mettez 50-60%. Vous n'avez pas de dépenses. Quand vous allez arriver dans la vie active, adulte, ça va être plus haut que ça.
1: Moi, c'est ce que je me suis toujours dit. Si je pouvais retourner aller me parler là, à 16 ans, là, alors que je travaillais quasiment à temps plein à 16 ans, c'est le premier conseil que je me donnerais. Je dirais pas, touche pas à bière, touche pas aux cigarettes, mais je me dirais, Fred, prends-en une partie puis investis donc tout de suite. À 55, tu vas te remercier.
0: Puis c'est toujours une question de pourcentage, donc c'est là que peut-être c'est plus difficile à calculer, mais c'est toujours de dire, hey, à long terme, si j'ai investi 20 % pour plein d'affaires, ton salaire augmente, c'est toujours le même 20 %. Donc, tu sais, reste positivement 80 % pour des choses, entre guillemets, plus le fun.
1: Oui.
0: Dans le day-to-day, de dire aujourd'hui, je profite de 80 % de mon argent. Donc, ça devient quand même un équilibre pas pire, parce que quand on est rendu à 45 ans, on est rendu à peu près à l'entour de 4 fois. 5 fois son revenu.
1: OK.
0: À 55 ans, on est rendu à peu près, là, tout dépendant, là, entre 7 et 10 fois. Comme je dis, ça dépend. Fait que, tu sais, fait qu'on est rendu peut-être à 55 ans, on est rendu à 80 000. Tu sais, ça veut dire qu'il faut avoir un 560 à peu près 800 000 de côté. Puis à la retraite, on devrait viser sur un 25 fois, pardon, ce qu'on gagnait aujourd'hui. Parce que là, tout va augmenter. Okay. Ou sinon, on veut calculer la règle différente, la règle du 4 %, faire ça simple. 1 million de placements, 4 %, c'est 40 000 par année de vos placements, plus la riche des rentes, plus la sécurité du S, ça va tourner aux alentours d'à peu près d'un 60 000 par année. Et là, c'est de regarder, c'est tout ça que j'ai besoin, c'est quoi j'ai besoin de faire, ça va coûter combien. Et la tâche la plus difficile que je donne à mes clients, c'est j'ai besoin du meilleur budget possible quand on fait vos projections de retraite.
1: Parce que, tu sais, je vais prendre mon exemple, Francis, là, moi, pour le, je suis pas tout à fait encore 55, mais je regarde ça, puis avec le calcul que tu fais, moi, je suis nettement en retard sur le processus. Comment je peux faire pour rattraper le temps perdu? Ça se rattrape-tu?
0: Ça se rattrape, mais un, consulter un professionnel. Deux, faire confiance et de dire, hey, je suis en retard, faire ce que tu viens de faire, je dis, hey, Francis, je suis en retard, peux-tu m'aider? Les professionnels ont fait ça pour aider des gens comme vous. Donc, c'est de tasser la honte, que je ne dis pas qu'elle est facile, c'est de tasser, de dire, hey, on ne juge pas. Donc, on est là, on fait ces jobs-là pour aider les gens, on a fait ces jobs-là pour vous enrichir. Donc, déjà, en partant, un, de là. Deux, c'est sûr et certain que d'avoir l'ouverture d'esprit, de commencer à modifier des habitudes de vie. Parce que si on veut vraiment m'amener à atteindre cette indépendance financière-là, slash retraite. Moi, j'ai lui parler d'indépendance parce que la journée que j'ai assez d'argent, je peux aussi prendre ma retraite, donc me retirer du travail, même si je peux continuer aussi à travailler. Mais de là, tout part de l'ouverture d'esprit, l'ouverture d'une modification, un petit peu de discipline. Sinon, on fait de la discipline forcée avec un budget. Une discipline forcée, c'est quand moi, je vais chercher l'argent, pas moi personnellement, on s'entend là-dessus, mais quand mon institution financière auquel je suis rattaché va chercher l'argent dans votre compte bancaire lorsque la paye est déposée, ça devient de l'épargne. On force un peu le budget, puis on le sait, on dépense ce qu'on a. Fait que si on ne l'a pas, on le dépense pas. On garde là-dessus.
1: M. Francis, si on est en retard, encore une fois, je reviens là-dessus, mais est-ce qu'il faut absolument aller dans le risque à ce moment-là? Tu sais, au niveau des investissements puis des placements, est-ce qu'il va falloir que j'augmente mon niveau de risque parce que si je veux

0: faire profiter ça puis je veux rattraper le retard, il va falloir que je prenne plus de risques.
1: Dans les quatre choix de changer quelque chose pour s'améliorer, c'est celui-là que je déteste le plus. Par contre, il y a des exceptions. T'sais, c'est la personne qui est dans des dépôts à terme qui ramène à peine 3%, ben, on va lui donner de l'information, de l'éducation financière pour que la personne comprenne que d'investir sur du long terme dans des fonds négociés en bourse, dans des fonds mutuels, que c'est géré par des professionnels qui gagnent des millions comme des joueurs de hockey, que dans un, tu sais, leur objectif quand t'es début, un joueur de hockey, ben oui, ouais, t'arrêtes la POC, peu importe, mais on comprend l'idée, mais c'est la même chose pour les gestionnaires professionnels. Leur but, c'est faire des rendements, puis ils sont payés grassement, puis si ça fonctionne pas, ben ils vont être congédiés. Fait. Et tu sais, imaginez les Couche-Tard, les Dollarama, les Bombardier, les Apple, Microsoft, même les autres, vont tout faire faillite demain matin. Donc, c'est pas si risqué que ça sur le long terme. Okay. Ces entreprises-là sont solides, sont étudiées. Fait que, tu sais, entre une personne qui était très bas niveau, façon de parler là, en termes de risque, c'est, on est capable des fois d'augmenter. Par contre, quelqu'un qui est déjà dans les actions, puis disait, moi, je veux risquer plus, puis exemple, de la crypto, puis je veux que mon argent fasse du 50%, ben, l'affaire, c'est qu'elle peut faire du moins 50%. Donc, cette optique-là est à proscrire dans mon livre à moi.
0: Fait que Francis, encore une fois, le grand mot d'ordre, c'est un, ça dépend, puis deux, ben fais ta affaire avec un professionnel comme toi, Francis Frappier de chez Finexia. C'est toujours intéressant. Merci, Francis. On se reparle la semaine prochaine. On va parler de vacances la semaine prochaine.
1: C'est bon, on jase de ça.
0: On va être un peu plus léger, là. On va pouvoir me sortir de ma pré-retraite ou de mes idées de retraite, Francis.
1: Où est-ce qu'on a les moyens de se prendre des vacances?
0: Ah, c'est une excellente question. On va y répondre la semaine prochaine. Merci, Francis. Salut.
1: Ouais, salut, Fred. Bye.
0: Francis Frappier de chez Finexia, c'est Sèche tes pleurs, mais pas celle de Daniel Bélanger, non, plutôt celle de la fille des îles, Laurence Saint-Martin, dans le meilleur de la musique. Bon, là, il s'est encore passé la même tabarouette d'affaires qu'hier, Laurence Saint-Martin qui me skip. Je sais pas pourquoi, ça fait deux fois que ça me fait ça. Puis en plus, notre technicien, je pense qu'il est parti de côté de Juliette. Mais je vais l'appeler, parce que j'ai pas le choix. Qu'est-ce que... Ah non, on l'a! Ah non, mais semblait aussi. Ben, c'est ça qui est arrivé. Fait que merci, Laurent Saint-Martin, pour cette courte prestation de Sèche tes pleurs. Nous, on va aller tout de suite aux nouvelles nationales avec Louis-Philippe Arnois-Harel. C'est drôle, le journal Marmotte, j'aime pas ça, moi, ces affaires de sentiments, de journées d'affaires qui se répètent exactement au même temps, à la même place. Mais qu'est-ce que vous voulez? C'est de même, c'est ça, faire de la radio sans filet. Merci d'être avec nous autres dans vos 100 000 matins. Il nous reste encore une belle heure. Une belle heure où on va parler, entre autres, d'un dirty spaghetti. Moi, j'ai même pas regardé. C'est une recette, bien sûr, là, puis inquiétez-vous pas, là, je me lancerai pas dans les affaires à la Ricardo puis tout ça, là. Mais j'ai vu le titre. J'ai même pas regardé la recette. Mais moi, dirty spaghetti, ça m'a parlé, puis j'ai bien hâte de vous en parler à vous autres aussi. On va faire ça après les sports et après les nouvelles qui s'en viennent dans le meilleur de la musique à eau.
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3: Bon mardi, ici Louis-Philippe Arnoirel. Trois personnes, dont un policier, sont mortes hier lors d'une fusillade dans le quartier Côte-des-Neiges à Montréal. Vers 11h35, les policiers ont répondu à l'appel d'un citoyen disant avoir entendu des coups de feu et vu un homme armé à l'hôtel Hilton. Le suspect a été abattu. La mairesse de Montréal, Soraya Martinez-Ferrada, devrait se rendre ce matin sur place. Le Bureau des enquêtes indépendantes a ouvert un dossier et la Sûreté du Québec enquête sur l'aspect criminel en parallèle. Par ailleurs, le policier et le passant tué lors de la fusillade survenue hier à Montréal ont été identifiés. L'agent abattu est Mohamed Laminé Benredouane, un agent de 34 ans qui s'était joint au SPVM en 2021. Les drapeaux de l'Assemblée nationale, des postes du service de police et des bâtiments municipaux ont été mis en berne pour lui rendre hommage. Le civil tué a été identifié par le Centre consultatif des relations juives et israéliennes comme étant Michael Mizrahi, un membre bien-aimé de la communauté juive de Montréal. Une policière du SPVM a aussi été gravement blessée. Son état est désormais stable. En politique maintenant, le chef péquiste Paul-Saint-Pierre Plamondon propose qu'un Québec souverain se dote d'une armée, d'un ministère de la Défense nationale et adhère à l'OTAN avec des dépenses militaires atteignant 5 % du PIB d'ici 2035. Selon le livre bleu du Parti québécois publié hier, les forces armées québécoises seraient composées d'effectifs permanents modestes et d'une réserve volontaire sans service militaire obligatoire. Le document prévoit que les 20 000 militaires canadiens au Québec au moment de l'indépendance pourrait joindre les forces québécoises. Et une enquête du réseau canadien de recherche sur les médias numériques révèle que Facebook a diffusé plus de 355 000 fausses nouvelles générées par intelligence artificielle depuis 2025. L'objectif de cette opération est financier et non politique, attirer les internautes vers des sites de fausses nouvelles pour monétiser leur fréquentation. C'est ce qui complète vos actualités Arsenal Média. Passez une bonne journée sur nos ondes.
4: Ben voyons donc, Facebook fait des affaires croches jamais, mais voyons donc. Ben non, ça se peut pas, hein? Pensons au sport, c'est beaucoup plus fun. Hier, on a appris que Carey Price sera admis au Temple de la Renommée. Il sera accompagné de Patrice Bergeron des Bruins de Boston, Pecorine, Kachuk, le père des deux autres, Cindy Curley et Brian Burke chez les Bâtisseurs. Price qui était à sa deuxième année d'éligibilité l'année passée. On avait passé devant lui Zdeno Chara, Joe Thornton, Duncan Keith et Alexander Mogilny. Mogilny, ça c'était le temps l'année passée, là, son centre. Des années qu'il aurait dû être là. Mais Carey Price qui fait son entrée au Temple de la Renommée, je pense que c'est mérité pour Carey Price. Tu sais, dans le monde du hockey, il a quand même très, très bien fait. Là, on en a parlé de ce fameux débat-là. Là. Est-ce que maintenant que Carey Price est admis au Temple de la Renommée, est-ce que obligatoirement le Canadien de Montréal est obligé de retirer son chandail? M'a vous donner mon avis. Ça me tente vite, vite, là, m'a vous faire ça. Moi, je ne crois pas. Parce que je pense que pour marquer l'histoire du Canadien de Montréal, il faut que tu ailles gagner une Coupe Stanley. Tu peux pas. Il n'y a pas un chandail retiré au sommet du Forum, au sommet du Centre Bell maintenant, qui n'a pas gagné la Coupe Stanley. Fait que ça serait pas une aberration, là, mais tu sais, ça serait surprenant pis ça serait difficile à justifier. Dans le monde du hockey, Carey Price a bien fait. En plus, tu sais, on s'entend, là, c'est le temple de la renommée du hockey et pas le temple de la renommée de la Ligue nationale. Ça, faut faire une différence. Temple de la renommée du hockey, Carey Price a gagné partout où il a été, gagné la Coupe Calder, a gagné des médailles d'or olympiques. Tu sais, il a très bien fait gagner des trophées, trophée Vézina, trophée Hart, remis au joueur le plus utile à son équipe. Tu sais, il a très bien fait en termes de hockey. Mais dans l'histoire du Canadien de Montréal, oui, il est le gardien avec le plus grand nombre de victoires, mais est-ce que Carey Price peut se retrouver, est-ce que le chandail de Carey Price peut se retrouver à côté de celui de Patrick Roy au sommet du Centre Bell? C'est là où j'ai certaines réserves. Et on se déplace du côté de la Coupe du Monde. Il y avait plusieurs matchs hier, des matchs qu'on surveillait, surtout pour le sommet du classement des marqueurs. Un marqueur pour 2026, pour cette édition-là de la Coupe du Monde, mais pour l'histoire de la Coupe du Monde aussi. Et Lionel Messi, ben continue. Lionel Messi est devenu le meilleur buteur de l'histoire de la Coupe du Monde avec deux buts hier. L'Argentine qui a battu l'Autriche 2-0. La France a gagné 3-0, deux buts de Kylian Mbappé qui, lui aussi, veut devenir le meilleur buteur de l'histoire de la Coupe du Monde. C'est toute une lutte entre les deux. La Norvège a gagné 3-2 contre le Sénégal et l'Algérie a gagné 2-1 contre la Jordanie. Aujourd'hui, on surveille, bien sûr, le Portugal et Cristiano Ronaldo contre l'Ouzbékistan. L'Angleterre affronte le Ghana, le Panama affronte la Croatie et la Colombie affronte la République démocratique du Congo. Et demain, c'est le match du Canada en ce 24 juin, alors qu'on affronte le pays préféré de notre boss Martin, la Suisse. Et en jeu, c'est le sommet du groupe B pour le Canada, avec juste une nulle contre la Suisse, qui est quand même un très gros résultat, là. Le Canada qui terminerait premier de ce groupe B.
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0: Bienvenue dans vos 100 000 matins, 8h04, 23 juin, veille de fête nationale, veille de la Saint-Jean-Baptiste. Il y a peut-être des activités dans votre secteur ce soir. Hein? Des fois, on fête ça le 23. Je me rappelle pas lequel des deux. C'est-tu à Montréal ce soir puis à Québec demain ou c'est l'inverse? C'est plein d'Abraham ce soir puis à Montréal demain? Je suis tout le temps mélangé dans leurs affaires et c'est normal d'être mélangé aussi. D'ailleurs, j'ai découvert un site, là, ça s'appelle programmation.fetenationale.gouv.qc.ca. Bon, je sais que c'est un site gouvernemental, peut-être un peu compliqué, mais là-dessus, vraiment, là, c'est un moteur de recherche. Vous entrez votre groupe préféré, votre chanteur ou chanteuse préférée, votre ville, peu importe, ça va vous indiquer tout ce qu'il y a à faire là, pour la fête nationale. Fait que vous soyez du 97.3, 92.1, 106.5, 104.1 en Montérégie, 97.1 du côté de Latuc, les trois stations de l'Abitibi, le 104.3, 102.1, 95.7. Vous rajoutez un .ca au bout de ça, puis là, vous allez aller directement sur votre site web. Vous allez avoir section rattrapage, nos concours, nos bonnes faces d'animateurs, la programmation, de l'écoute en direct, peu importe, là, ça vaut vraiment la peine d'aller faire son tour là-dessus. Fait que merci d'être avec nous autres. Il nous reste encore une belle heure avant l'arrivée de Stéphanie Gagné en avant-midi. On a Richard Zirois aussi avec les Grands Bazous. D'ailleurs, on va avoir une petite idée là, d'une toune des Grands Bazous. Là, ça s'en vient dans la prochaine heure. Mais là, je vais vous parler du Dirty Spaghetti. Je suis même pas encore allé voir la recette. Juste le titre, ça m'a accroché. Je dis, hein, ouais. Ils ont goûté à ça. Ben, j'ai bien hâte de voir et je vais découvrir le Dirty Spaghetti en même temps que vous autres. Puis Dirty Spaghetti, là, ça veut pas dire que tu t'en mets partout pendant que t'en manges. Là. Non, non, c'est pas ça du tout. C'est une recette bien spéciale. Et là, ben, on va faire une petite chronique Ricardo, tiens, l'instant d'un moment. On va faire ça après la musique de Philip Phillips qui s'en vient avec Home. Mais pour tout de suite, c'est Talk et Time Machine dans le meilleur de la musique en ce beau mardi. Parce qu'il fait beau, là. Je pense qu'il va faire beau aujourd'hui. On vous souhaite une excellente journée avec nous autres sur les ondes de haut.
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Il y a des choses qui s'inventent pas, vous allez voir à la fin de l'animation. Ça s'invente pas et j'ai rien fait là, c'était comme ça, c'est même pas prévu. Ça me surprend autant que vous autres. Mais parlons de ce Dirty Spaghetti. Moi, j'ai vu le titre, j'ai fait Dirty Spaghetti. En général, tout ce qui est dirty, j'aime ça là, au niveau de la bouffe là, je veux dire, inquiétez-vous pas là. Tu sais, Dirty Martini, c'est-à-dire que dans un Dirty Martini, on va rajouter le jus de la saumure d'olive pour la rajouter un goût encore plus présent. Il y a différents aussi dirty, le Dirty Soda, Dirty Machine de et ce sont des tendances qui sont bien présentes sur TikTok. Et là, je suis tombé sur un article de la presse où on a goûté au Dirty Spaghetti, qui est la tendance du jour sur TikTok en termes de recettes. Tu sais, il n'y a rien de compliqué. Puis d'ailleurs, c'est ce qu'on explique dans l'article. Pourquoi c'est si populaire que ça, soudainement, le Dirty Spaghetti? C'est juste que on dit que c'est très, très simple à faire. Ça prend à peu près une demi-heure. À ce compte-là, il y a pas mal d'affaires qui sont simples à faire. Là. T'sais, une demi-heure de cuisine, de préparation, tout ça, là, on s'entend, t'es capable de faire... t'es peut-être pas capable de faire un bœuf Wellington, là, mais t'es capable de faire un menu assez complet. Fait que, moi, je trouve que le temps là-dedans, c'est pas un grand enjeu, mais au niveau du goût et au niveau de sa simplicité, c'est vrai que c'est assez simple. Là. T'sais, poivron, oignon, céleri, bouillon de bœuf, pâte de tomate, la sauce au bout de farine, des tomates, un peu d'épices cajun, un peu de saucisse là-dedans. Bref, tu sais, rien de trop compliqué avec des pâtes, tu mélanges tout ça. Paraît-il que le secret du Dirty Spaghetti réside dans le fait qu'il soit le plus gras possible pour bien enrober les pâtes. Puis dans les vidéos qu'on présente, les vidéos TikTok, tabarouette, les pâtes sont tellement illustrées, je pourrais regarder dedans. Je sais pas si mon cardiologue serait bien heureux de me voir manger quelque chose d'aussi gras que ça, mais bon, une fois de temps en temps, peut-être qu'un petit Dirty Spaghetti, ça pourrait être intéressant. Mais tu sais, moi, je me garde toujours des réserves au niveau des recettes de pâtes, parce qu'à un moment donné, il y a quand même plusieurs années de ça. Question de sauver du temps, on tombe sur des recettes là avec ma conjointe de l'époque. C'est one pot pasta. Fait que dans le fond, un plat de pâtes dans un pot. Tu sais, tu te compliques pas en tâche à faire cuire tes pâtes avant. Fait que tu prends tes pâtes, t'es sors du sac, t'es mettant dans un genre de plat à lasagne, là, des spaghettis, là, sur le long. Après ça, tu rajoutais tous tes ingrédients, tu sacres ça au four pendant mijoter pendant toute la journée, tu revenais, tu mélangeais tout ça, puis ton spaghetti était prêt. Ouais, non, pas du tout. J'ai essayé une fois, puis les spaghettis avaient cuit, ouais, mais ils avaient tout pogné ensemble. Fait que là, j'avais le gros pain. Comment? Il aurait fallu que je les sépare avant. Hey, Ginette. Inquiète-toi pas, là, j'avais essayé ça, là. Il était quand même assez simple. Mais ça avait pogné quand même en mouton. C'était pas bon. Il y avait des morceaux durs là-dedans. Fait que bref, les recettes d'Internet, moi, je me garde certaines réserves. Mais le Dirty Spaghetti, ça me tente. Parce qu'avec des petites saucisses là-dedans, bonjour, je pense qu'ils utilisent des saucisses, juste des petites saucisses fumées, tout. Mais tu sais, tu te prends une saucisse d'une bonne qualité, puis tout ça, je pense que ça peut être intéressant. Puis effectivement, tu sais, comme souper familial, c'est ce qu'on dit. C'est simple, c'est rapide, c'est bon. Fait que ça fait plaisir aux grands, puis ça fait plaisir aux enfants aussi. Fait que allons-y tous en cœur pour le Dirty Spaghetti. Vous allez pouvoir trouver ça sur TikTok. Et là, je dis que ça s'invente pas parce que la prochaine chanson, c'est la formation Scooter Gas. Mais vous connaissez le titre de la chanson là, depuis le temps qu'on vous la joue. C'est Ricardo. Ça s'invente pas des affaires de même dans le meilleur de la musique. Ah oh, merci d'être avec nous autres. On vous souhaite une super belle journée.

0: Hier, je vous ai parlé des prénoms les plus populaires en 2025 chez les garçons, chez les filles. Il n'y a pas vraiment de changement. Noé est encore au sommet de la liste. Il y a Emma aussi. Puis on voit dans la liste autant des gars, des filles qui ont toujours cette vague de vieux noms, des Arthur, des Léo qui restent et qui sont encore présents, ou du moins qui sont revenus peut-être un peu à la mode. Puis après ça, ben, je vous ai parlé aussi des prénoms des nouveaux retraités. Tu sais, les boomers, c'est quoi les noms les plus populaires parmi les nouveaux retraités cette année? Je pense que c'est quoi au sommet, donc Michel, je pense, chez les hommes, et c'était quoi? Je pense que c'est Francine chez les dames. En tout cas, bref. Et il y a du monde qui nous ont écrit, et je dis nous, là, mais je suis tout seul encore une fois, mais des gens qui m'ont écrit via la messagerie texte. Je vous rappelle, vous pouvez le faire en tout temps, ça. 1-855-40-RADIO, 1-855-407-2346. Ils ont dit, hey Fred, comment ça se fait que tu nous as pas fait la liste des noms les plus inusités? On aimerait ça savoir cette année s'il y a un spatule ou s'il y a un caramel quelque part. Ben, il y a une raison bien particulière pourquoi je l'ai pas fait. C'est parce que cette liste-là, elle existe plus. Elle a déjà existé, mais là, elle existe plus. Puis je vous en parle tout de suite après cette courte pause. On a aussi de l'excellente musique qui s'en vient, là. Oh boy, c'est toute une toune. Je vous la présente dans quelques minutes, la toune des Grands Bazous.
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8: Ici Michel Scarpino, voici le bilan de l'actualité. C'est avec déception que la présidente du comité des usagers du Haut-Saint-Maurice de Santé Québec, Lynn Pilote, a appris que les accouchements de femmes latuquoises se poursuivront dans des hôpitaux du sud de la région, au moins jusqu'en septembre. Pour cette dernière, les familles vivent plusieurs impacts d'une telle situation.
9: C'est des impacts, dans le fond, à quelque part émotifs, mais de l'angoisse que ça peut amener aussi de se retrouver toute seule, des impacts financiers, parce que le conjoint va voyager pour aller voir sa conjointe à l'extérieur. C'est toutes des choses, des facteurs qui sont assez dommages. Là.
8: Madame Pilote ajoute qu'il ne faut pas que ces mesures temporaires deviennent permanentes. Et puis le comité des usagers s'est également impliqué la semaine dernière pour trouver des ressources pour opérer le dispensaire du secteur parent qui a fermé ses portes temporairement il y a une dizaine de jours. Santé Québec Mauricie Centre du Québec a multiplié les efforts pour trouver de la main-d'œuvre. Une personne a été recrutée pour opérer le dispensaire, mais il faudra plus de ressources, estime Lynn Pilote.
9: À un moment donné, je pense que c'est les citoyens qu'il va falloir qu'ils sortent dehors puis qu'ils manifestent leur déception par rapport à tout ce qui se passe puis qu'on est en train de perdre nos services.
8: Celle-ci milite également pour que les primes d'éloignement puissent être remises à certains membres du personnel, ce qui pourrait favoriser la rétention en Haute-Mauricie. Et puis plusieurs travaux débuteront ces prochains jours à la ville de La Tuque. Dans un premier temps, des travaux de remplacement du réseau d'aqueduc et d'égouts sont prévus devant l'école La Tuque High School. Cette portion de rue sera complètement fermée à la circulation. La ville en profitera pour retirer des arbres de secteur qui sont victimes de la grille du frêne. Et puis les travaux de réaménagement de la rue Saint-Joseph entre les rues Tessier et Saint-Maurice seront exécutés au fil des prochains jours. Les résidents de la rue Beckler devront faire un détour par le chemin de l'usine durant les travaux. C'était vos actualités Arsenal Média. 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
11: La Tuque, j'ai deux mots du jour pour vous autres ce matin. Confortable et instabilité. Confortable parce qu'on prévoit un maximum à 23 aujourd'hui, puis avec le facteur humidex, ça pourrait même monter autour de 25, puis c'est confortable ce matin. Là, on a déjà 20 degrés au cœur de la ville. Instable parce qu'on prévoit alternance soleil-nuage aujourd'hui, 60% de probabilité d'averse, risque d'orage en fin de journée. C'est à peu près le même scénario pour demain. Ce qui est la bonne nouvelle pour la fête nationale, c'est que ça devrait cesser là, demain en mi-journée. Donc, on va peut-être être correct là, pour les festivités de fin de soirée. Merci d'être avec nous autres. On vous souhaite une bonne fête nationale, tout le monde.
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11: toune des grands bazooks qui s'en vient et c'en est toute une. Def Leppard, Pour Some Sugar on Me. Wow, ça va brasser près vous. Et sortez votre air guitar puis votre air spandex. Non, le spandex, vous pouvez laisser faire, mais l'air guitar, sortez-le. Donc, c'est Def Leppard et tout de suite après, on va se parler de cette liste des noms les moins, les plus inusités. Pourquoi c'est pas paru cette année?
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0: Gay.
1: Oh. Je sais que notre boss nous a parlé, puis nous a dit, oui, alors, présentez à toi, un coup qui est fini, tu sais, c'est déjà passé, vous avez manqué le moment, puis, mais tabarouette, pour some sugar on me, Def Leppard, tabarouette que ça rentre au poste. Ouf. Peut-être que vous autres, vous êtes tout juste de vous réveiller, vous serez, ouais, c'est un peu raide ce matin, pour some sugar on me. Mais quand ça fait un bon bout de temps que t'es debout, ouf, ça a rappelé des bons vieux souvenirs de cette boule, belle, grande chevelure que j'avais à une certaine époque. Qui est parti depuis un bon grand bout. Bon, revenons à nos moutons et parlons de cette liste. Parce que hier, j'ai parlé des prénoms. Prénoms les plus populaires en 2025 chez les nouveaux bébés, chez les garçons et chez les filles. S'en est suivi aussi cette liste des prénoms les plus populaires des nouveaux retraités chez les boomers. Des noms, bon, un peu plus anciens, on s'entend, que la première liste. Quoique, dans la liste des plus populaires là en 2025, il y a aussi cette vague de vieux noms qui reste un peu, là, cette mode de ramener des Arthur, des Léo, et qui sont de très, très, très beaux noms, là, soit dit en passant. Vous avez été plusieurs à m'écrire en me disant, Fred, c'est bien beau, là, les noms les plus populaires. C'est bien beau, l'histoire des baby boomers. Ce qu'on veut savoir, nous autres, là, c'est la liste des noms les plus inusités. Est-ce que cette année, on a encore un spatule? Je cherchais les noms des enfants de Elon Musk, là, avec c'est plutôt des chiffres puis des noms de planètes ou des, en tout cas, bref, c'est un peu mélangé ces affaires, mais est-ce qu'il y a des noms inusités comme ça, encore une fois, au Québec? Il doit en avoir. C'est juste que le gouvernement, oui, le gouvernement a décidé de s'en mêler et de ne pas faire paraître cette liste-là, ou du moins de ne pas inclure sur la liste des prénoms les plus, je dirais, les plus populaires d'une certaine année, tous les noms, tous les prénoms où il n'y en a pas minimum 5. Donc, ça en prend un minimum 5 dans l'année pour faire la liste. S'il n'y en a pas 5 de ces prénoms-là, on les met pas. Et on s'est défendu du côté du gouvernement, puis... L'explication est quand même logique, dans le sens où, mettons que t'es le seul bébé en 2025 à t'appeler, j'essaie de trouver un nom original, là, mais bon, mettons tu t'appelles Patente à gosse. Ça, c'est ton... Pauvre enfant. Comment tu t'appelles? Même pas de Patente à gosse. Non, mettons que tu t'appelles Patente à gosse, t'es né en 2025, on s'entend que si t'es le seul au Québec... D'aller retrouver tes informations, d'aller retrouver, de pouvoir cloner ton identité, c'est assez facile. Un nom original, une date de naissance, tu sais, avec ça, les fraudeurs peuvent faire un bon grand bout. Donc, c'est comme ça qu'on s'est défendu du côté du Québec. Mais si jamais vous êtes né en 1980, 1900, 2023, attention, là, tout le monde peut trouver votre prénom unique parce que c'est en 2023 qu'on a arrêté de faire ça. Et la liste est toujours bien drôle. Moi, c'est une liste que je trouve toujours bien le fun à consulter. Mais j'ai toujours un peu de pitié quand même pour les enfants qui sont, tu sais, dans cette liste-là. Là, c'est des fois... C'est vouloir te compliquer le départ en tabarouette. Tu as juste à penser. Tu sais, des fois, les parents, pensez-y à l'école. Ou avant de donner un nom à votre enfant, là, dites-les à voix haute avec le nom de famille. Des fois, les deux ensemble, ça donne des drôles de résultats aussi. En voilà un qu'on adore ici. Il y a un nom original, Arpin Lépine, avec chance dans le meilleur de la musique. Merci d'être avec nous autres dans le meilleur. À haut.

0: Ben, vous en avez de la chance parce qu'il reste encore une belle vingtaine de minutes à vos 100 000 matins. Puis après ça, vous avez encore de la chance parce que Stéphanie Gagné s'installe. Elle vous accompagne tout le long de l'avant-midi. Richard Zettirois avec les grands bazous. Après ça, on a nos équipes du trafic qui arrivent et qui, à partir de 16 heures, rentrent en mode fête nationale. On est 100% musique, bien sûr. Et demain aussi, là, super belle programmation. Des animateurs qui vous accompagnent tout le long de la journée. Une programmation 100% francophone avec des grands classiques, mais aussi de la musique actuelle, dont Harpin Lépine, dont les Cowboys, c'est sûr qu'ils vont sortir. Bref, encore une fois, une super belle programmation musicale. Question qu'on passe, une très, très belle fête nationale. Fait que bougez pas, on en a encore là pour une vingtaine de minutes.
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4: Bon, hey, là, je peux parler. Je me suis fait couper le sifflet. Qu'est-ce que vous voulez, c'est comme ça, l'informatique. Ben oui, bienvenue à cette portion locale de l'émission des 100 000 matins. Mon nom est Michel Scarpineau, je suis avec vous jusqu'à 9 heures. Évidemment, ce qui retient l'attention au niveau de l'actualité, vous l'avez entendu, dès 16 heures, on sera justement en programmation version fête nationale des tubes québécois qui vont tourner comme ça toute la soirée. Également toute la journée demain, le meilleur de la musique, soyez là. La fête nationale qui sera présentée, donc, je vous le rappelle, ce soir au Centre municipal de ski, Ski La TUC. La programmation, donc, dès 19h30, des camions de rue qui seront sur place, feu de joie. 19h30, le spectacle de Martini, Soda et ses bulles. Et à 22h, il y aura un feu d'artifice pour demain, 24 juin. Ça se passe de 10h à 15h avec des jeux gonflables, des tatouages éphémères, également le rallye du Démon Blond et à midi, des hot-dogs gratuits qui seront servis à l'occasion de la tablée IGA. Donc, c'est une tradition au niveau de la fête nationale. Et je vous rappelle, c'est pour toute la famille demain sur le site de Ski La TUC. Ce qui est ouvert, ce qui est fermé à l'occasion de la fête nationale, ben les établissements d'alimentation de petite surface comme les dépanneurs, les stations-service, c'est ouvert. Seuls les établissements d'alimentation de moins de 375 mètres carrés là, de surface de vente là, vont demeurer ouverts donc demain 24 juin. Les pharmacies sont ouvertes, la plupart des restaurants, des bars. Ce qui est fermé, ben ce sont les grands établissements d'alimentation, ceux de grande surface, les succursales de la SAQ, de la SQDC, les banques, bureaux de poste, bureaux municipaux, gouvernementaux, la plupart des bibliothèques, des écocentres et des centres sportifs sont également fermés. Demain, pardon, pour la fête nationale. Profitez-en bien, donc, de cette fête nationale. C'est une occasion, justement, de célébrer le Québec et de se reposer un petit peu en même temps.
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4: On a appris la semaine dernière que les accouchements qui étaient déjà effectués à l'extérieur depuis le mois d'avril, ben ça va se faire encore à l'extérieur au moins jusqu'au mois de septembre. Et qu'en pense le milieu latuquois? J'accueille au bout du fil la présidente du comité des usagers ici à Latuc, à l'hôpital de Latuc, Lynn Pilote. Bonjour, Mme Pilote.
8: Bonjour, ça va bien?
4: Oui, ça va bien, merci. Dites-moi, Mme Pilote, j'aimerais d'abord entendre votre réaction par rapport au fait, justement, de cette nouvelle qu'on a eue la semaine dernière, que ça laisse prolonger, là, pour les dames qui devaient accoucher à la tuque, qui vont devoir le faire à l'extérieur.
8: Ben, c'est encore une déception. Puis on voyait aux nouvelles encore cette semaine que les gens ils trouvaient ça dommage parce qu'ils sont loin, tu sais, ils sont loin, ils sont pas avec leur famille. Ils laissent peut-être des enfants à la maison aussi avec le conjoint. Puis fait que c'est des impacts dans le fond à quelque part émotifs, mais de l'angoisse que ça peut amener aussi de se retrouver tout seul. Des impacts financiers parce que le conjoint va voyager pour aller voir sa conjointe à l'extérieur. C'est toutes des choses, des facteurs qui sont assez dommages là pour ces gens-là. Puis c'est décevant de voir qu'on perd nos services comme ça graduellement. Là, c'est pas la première fois là que ça arrive. Ça, là, fait que...
4: Oui, puis cet aspect-là de la perte des services, là, on parle notamment du secteur de la maternité, mais il y a d'autres départements, d'autres secteurs aussi où on a vu des pertes de services. Je pense notamment au secteur de parents. Ça vous a préoccupé, ça aussi, là, durant les derniers jours?
8: Oui, le secteur de parents où il n'y avait pas

0: d'habitude. Il arrive quelque chose, t'as des gens qui sont dans les chalets autour aussi, là. Fait que la population augmente apparemment pendant l'été, là. Fait que de pas avoir de service, c'est toujours inquiétant. Mais, tu sais, le CIUS fait des efforts pour faire des choses, mais Santé Québec, eux, ils connaissent pas notre réalité.
1: Ouais, c'est ça.
0: Haut-Saint-Maurice, c'est comme si on n'existait pas. Quand on parle de la Mauricie, ça arrête à grand-mère.
1: Avez-vous l'impression, justement, que la TUC et la région, on est un peu oubliés par Santé Québec, là, à travers tout ce qui se passe actuellement, des situations qui sont temporaires, mais qui, tranquillement, on a peur que ça devienne permanent, là?
0: Oui, effectivement. Puis je pense qu'on n'est peut-être pas les seuls, là. Il y a plusieurs régions qui sont comme ça. Mais à un moment donné, je pense que c'est les citoyens qu'il va falloir qu'ils sortent dehors, puis qui manifestent leur déception par rapport à tout ce qui se passe, puis qu'on est en train de perdre nos services. Là, on entend souvent les gens nous disent hey, j'espère qu'on ne deviendra pas un dispensaire. T'sais. Fait que mais faut se battre pour pas perdre ça. Puis il y a des façons de se battre, c'est sûr, dans le sens de se battre, c'est pas négatif, là, dans le sens de défendre nos droits, là, de nos droits d'avoir des services, même si on est une région éloignée. Parce que c'est sûr, on n'est pas les seuls, on travaille fort. Moi, sur le comité là, où j'ai été élu, sur le comité d'usagers d'établissement, ben c'est sûr que c'est dans nos priorisations là, qu'on a fait, nos enjeux prioritaires qu'on a présentés au CIUS, ben les services de proximité étaient dans nos priorités. Là. Fait que puis là, ben, pendant l'année, on va rencontrer des gestionnaires, des plus hauts gestionnaires, puis on va en discuter, c'est sûr. Mais eux aussi, il faut qu'ils en discutent avec Santé Québec, puis c'est là que sont éloignés un petit peu eux autres. Fait que,
1: oui, effectivement. Madame Pilote, je sais que votre organisme s'est impliqué, là. Je vous entendais tantôt me raconter un peu la semaine dernière. Vous êtes impliqué, vous aussi, là, pour tenter de trouver du monde, pour combler ce qui manquait, notamment dans le secteur de parents, là.
0: Oui, ben, c'est parce que quand j'étais conseillère, j'ai connu des infirmiers et infirmières qui étaient apparents. Puis, Madame Lachapelle, qui était conseillère aussi, fait que je l'ai appelée, puis j'ai dit, t'as-tu les coordonnées de ces gens-là encore? Et puis, bon, il y en avait une qui n'était pas là, était partie en dehors du pays, fait que ça n'a pas été possible. Puis, mais il y en avait un autre en même temps, puis elle avait encore ses coordonnées, elle l'a contactée, puis ça s'est fait rapidement, là. Fait que, puis il y a une dame de parents aussi qui a fait des démarches aussi, puis, fait que, c'est vraiment, là, ça a bien été, puis c'est lui qui a été choisi, là, pour. Fait qu'il est déjà rendu à parents. Fait que ça a aidé, là, pour trouver quelqu'un, mais il continue de chercher. Parce qu'il faut qu'il soit au moins deux. Là.
1: C'est pas réglé là, encore, là, totalement.
0: Non, ben, en tout cas, là, j'ai pas eu de nouvelles qu'il en avait trouvé un deuxième, là, mais je sais qu'il cherchait fort là, pour en trouver un deuxième.
1: Madame Pilote aussi, je sais qu'un facteur qui est déterminant là, dans le fait de retenir des gens dans les secteurs plus éloignés, ce sont les primes d'éloignement qu'on peut verser là, à certains membres du personnel.
0: Oui, puis c'est quelque chose qui pourrait être intéressant parce que ça a déjà existé, les primes pour les infirmières à l'époque, dans les années 70 là, ou 80, quelque chose comme ça. Puis ça a été tout enlevé, ça. Mais je pense qu'il faudrait peut-être penser à remettre ça parce que bon, ils le font pour les médecins, ils le font pour les étudiants médecins qui viennent faire des stages. Alors, pourquoi ne pas le remettre pour les infirmières qui pourraient venir s'établir là, dans un milieu plus éloigné?
1: Madame Lynn Pilote, présidente du comité des usagers ici à la TUC, à l'hôpital, merci beaucoup pour ces informations. Puis évidemment, on va se tenir au courant de tout ça.
0: Parfait, bien merci.

0: Ben voilà, 8h53 minutes. Parmi ce qui retient l'attention au niveau de l'actualité sportive cette fois, c'est le Latuquois Shane Lynch qui a terminé au premier rang chez les hommes de 35 à 39 ans à l'occasion du triathlon Ironman 51-50 de Mont-Tremblant qui était présenté samedi dernier. Donc, de solides performances. Vous avez tous les détails sur Mont-Latuc. Il a contenu des épreuves de nage, de vélo et de course avec un temps total de 2h15 2 secondes. On peut mentionner que 105 athlètes compétitionnaient dans la même catégorie chez les messieurs. Et au total, il s'est classé au deuxième rang parmi les plus de 1380 participants qui étaient sur le fil de départ de cet important événement sportif. Les participants qui devaient nager une distance de 1,5 km. En plus, parcouraient 40 km en vélo et terminaient l'épreuve avec un trajet de 10 km en course à pied, ce qui donne 51,5 km. Donc, une belle fierté pour la région de Latuque avec cette solide performance de Shane Lynch. 8h54 minutes. On parle de la fondation pour la santé du Haut-Saint-Maurice. Maurice, dans un instant.
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0: On va prendre des nouvelles de notre Fondation pour la santé du Haut-Saint-Maurice. Ça brasse beaucoup cet été, le directeur général, Daniel Doucette, qui ne prend pas de vacances parce qu'il est très occupé. Bonjour, M. Doucette.
3: Bonjour, M. Scarpino.
0: Alors, c'est officiel, on avait parlé il y a quelques semaines du moitié-moitié au profit de la Fondation. Là, c'est parti, là.
3: Oui, c'est parti. Au moment où je vous parle même, là, c'est-à-dire, on a 800 $ déjà du montant du jackpot. Donc, la personne qui peut déjà remporter 400 $ dans 8 jours et 18 minutes exactement. Le tirage aura lieu à ce moment-là. Et la personne, écoutez, ça fait juste une semaine. Ouais. Le temps que vous êtes passé en vacances, quoi. on est déjà rendu à 800 $. C'est tout de même intéressant.
0: Ben, c'est très intéressant. Comment ça fonctionne si on veut participer?
3: Alors, on va sur fondationsantéhsm.com et là, vous avez l'information. Vous cliquez sur le petit bouton, c'est marqué « Cliquez ici okay. » et vous arrivez directement sur « Moitié-moitié », le tirage de la Fondation.
0: OK.
3: Et c'est très facile et à ce moment-là, vous faites l'achat de billets comme vous voulez. Si vous voulez avoir une série de 3 billets pour 10 $, 10 billets pour 20 $, 50 billets pour 50 $ et 200 billets pour 100 $. On a eu des gens qui ont acheter 200 billets, là, des dons de 200 $ parce qu'il faut comprendre aussi que chaque don que vous faites, il y a 50% qui va à la Fondation.
0: Oui, effectivement.
3: Donc, c'est tout de même intéressant. Et la Fondation, c'est un projet important pour la communauté. Puis c'est vous qui êtes les porteurs de tout ça. Et on a amené ce nouveau projet-là qui permet à la Fondation d'améliorer encore les équipements du centre hospitalier.
0: Oui, effectivement. Comment on va faire pour savoir qui est la personne gagnante?
3: À midi, le 30 juin, à midi exactement, la personne gagnante va recevoir un courriel de moitié-moitié l'informant qu'elle est l'heureuse gagnante du moitié qui gagnera à ce moment-là. Et nous, on va communiquer avec cette personne-là pour la prise de photo, la remise du chèque, etc., etc.
0: OK. Et après ça, ça recommence. Le début juillet, on reprend ça.
3: On recommence au 1er juillet. Alors, l'objectif, c'est que comme on a un tirage mensuel, c'est sûr que le premier mois, il a commencé, ça fait rien que seulement une semaine, mais le mois prochain, le mois juillet, on aura les 4 semaines, bien entendu, parce que ça fait tout de même une boule de neige. À un moment donné, j'ai vu monter l'eau, là, pouf, dans 2 jours, on a fait une publication sur Facebook et les gens ont partagé. Puis là, pouf, à un moment donné, ça a popé, comme on dit, l'anglicisme. Mais c'est ça qui fait que plus il y a de monde qui vont participer, plus il y a de monde. Et puis, quand le montant va être un peu plus substantiel, les gens vont être un peu plus intéressés parce que les probabilités de gagner sont beaucoup plus grandes qu'acheter... Si j'achète aujourd'hui 10 $ de loto, sans faire de méchanceté à Loto-Québec, j'ai plus de chances de gagner à la loterie de la Fondation qu'à Loto-Québec.
0: Si on dit rapidement, Daniel, à quel endroit va aller l'argent? C'est quoi le projet qu'on défend là, avec une campagne comme celle-là?
3: Là, on a un gros projet en inhalothérapie. un projet où on doit acheter un hip-hop, c'est une valeur de 100 000 $ qu'il faut qu'on récupère, qu'on trouve des moyens de faire. Et cet argent-là est important. Je viens justement de recevoir, là, l'année dernière, on avait accepté de contribuer. Et je viens de recevoir la facture du CIUS, là, comme pour le département de gynécologie, échographe, est en processus d'achat. Ça, c'est l'équipement qui va être acheté par la Fondation, grâce à vous et à tous les gens qui vont venir au hockey aussi. Il y a un don qu'on a eu aussi d'une personne qui est décédée. Mais tout ça fait en sorte que, là, c'est la partie de l'inhalothérapie. On a pour 150 000 $ d'équipement que le conseil d'administration a accepté d'ajouter. Et il faut comprendre que faut dire aux gens que l'équipement qui rentre au CIUS devient la propriété du CIUS et lié à ce moment-là aux inventaires. Donc, on ne paye plus pour les réparations, on ne paye plus pour le changement. Mais une fois qu'il est dans l'hôpital ou au centre hospitalier, il appartient au CIUS. Puis
0: il est entretenu
3: et il reste là. Okay. Et s'il est désuet, bien, il est remplacé. Un peu comme le scan, dans le fond.
0: Qui avait fait une grosse campagne au début des années 2000, effectivement. Monsieur Doucette, c'est important de mentionner aussi la TUC se mobilise. Ça a débuté là, ces jours-ci.
3: Ces jours-ci, oui, c'est débuté. Alors, il y a 27 marchands, commerçants qui vont afficher le logo de la TUC se mobilise dans leur établissement. Et j'invite les gens sur la page Facebook, sur la page web de la Fondation, de voir les commerçants, lesquels participent. Et à ce moment-là, les gens pourront aller acheter un produit spécial, ou par exemple, au Mauricien, c'est l'assiette de mer, qui peut être quelque chose comme ça. Mais c'est des choses comme ça qui font en sorte qu'un changement d'huile, par exemple, c'est...
0: Il y a un montant d'argent qui va à la Fondation.
3: Il y a un montant d'argent qui va à la Fondation, l'assiette, que ce soit un changement d'huile, ou des choses comme ça. Mais il y a aussi des partenaires qui ont décidé de dire, ben regarde, nous, on va être partenaire pour la Fondation. On participe à la TUC sur Mulise, puis on est content de ça.
0: Daniel Doucette, directeur général de la Fondation, c'est toujours un plaisir. Merci beaucoup.
3: C'est moi qui vous remercie, M. Scarpino.
0: Météo, ce sera un ciel variable aujourd'hui. Il y a 60% de risque d'averse avec possibilité d'un orage maximum près de 23. Pour ce soir, cette nuit, partiellement nuageux, 60% de risque d'averse, possibilité d'un orage tôt ce soir, minimum de 14. Des averses pour demain mercredi avec possibilité d'un orage en après-midi, maximum de 18. Au centre-ville actuellement, c'est 16 degrés Celsius.
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0: C'est ce qui met un terme à notre émission des 100 000 matins pour aujourd'hui. Merci d'avoir été là. 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On prend congé demain, c'est la fête nationale. Profitez-en bien. Les activités prévues, on vous le rappelle. Appel au centre municipal de ski de la TUC ce soir, également demain. On espère que la température va collaborer, bien évidemment. Et nous, on se reparle jeudi, 8h45. Bon congé, soyez prudents dans tous vos déplacements.

0: Ben, c'est comme ça que se termine cette édition du 23 juin de Vaux à 100 000 matins. Je serai pas de retour demain. Ben non, demain 24 juin, fin de nationale, tout le monde est en congé et je souhaite que c'est la même chose pour vous autres. Mais il y a quand même des animateurs à Vaux qui vont être là pour vous accompagner. Programmation, bien sûr, 100% musicale. Chuck Noël est là à partir de 7h le matin. Julie Barry vous accompagne presque toute la journée de 11h jusqu'à 19h. Puis après ça, ben, ça se poursuit aussi en soirée. Mais ça commence ce soir. Ça commence avec vos émissions du trafic. Les équipes du trafic qui vous mettent déjà dans l'ambiance de cette fête nationale. Fait que nous autres, on n'attend pas que ce soit le 24. On commence ça le 23, 15h. Manquez pas ça. Sinon, ben, Stéphanie Gagné s'en vient dans quelques minutes. Richard Z. Sirois est là aussi ce midi avec ses grands bazous. Je vous souhaite de passer une super belle journée. Je vous souhaite de passer une belle fête nationale. Profitez-en. Fêtez en masse. Mais gardez-vous quand même une petite gêne. Fêtons avec modération. Question qu'on se retrouve toutes en pleine forme jeudi le 25. Du moins, moi, je serai là à compter de 5h58. Encore une fois, merci beaucoup. Bonne fête nationale et puis à jeudi. Salut.
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3: Oh. Mardi 23 juin, à l'aube de quelques heures de congé pour souligner notre fête nationale, on part ensemble une autre belle journée. Mon nom est Stéphanie Gagné. Je vous remercie d'être là pour le meilleur de la musique à haut et ce partout au Québec jusqu'à midi. On va vous parler des nouveaux venus au temple de la renommée du hockey, des petites jeunesses. Sinon, comprendre le drapeau du Québec, qu'est-ce que ça veut dire, les fleurs de lys, la croix blanche, le bleu à l'intérieur et qu'est-ce qu'il y a comme show ce soir sur les plaines si vous vous déplacez. Et encore si vous le regardez à la télé. Sinon, en musique, Vallière, Dan Bélanger, Fernand Blondes et la nouveauté de Chabouzé, mais à l'instant, l'original, il est de John Denver, Take Me Home, Country Roads, que vous connaissez. Et ça, elle a été fortement inspirée par John Denver, soit Lonely Road, Machine Gun Kelly et Jelly Roll. À haut.

Black Black Heart avec David Usher qui est rendu un pro de l'intelligence artificielle. Il fait des conférences partout sur la planète. Et elle, Marie-Mé, sera du show de la fête nationale sur les plaines ce soir. Puis d'ailleurs, en parlant de notre fête nationale, le drapeau du Québec, on en voit partout. Dans les commerces, les maisons, les lieux de festivité de la Saint-Jean. Mais qu'est-ce qu'il veut dire? J'ai enfin des explications que vous pourrez garder dans votre petite poche d'en arrière. Ça pourrait servir aujourd'hui et encore demain. Mais juste avant, en musique, voici Sugar Ray à haut.

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1: Oh. Cours d'histoire 101 sur la signification de ce fameux drapeau. Notre fierté, le drapeau du Québec. Les quatre fleurs de lys qui représentent le lien du Québec à la France, symbole qui était particulièrement employé par la monarchie depuis le sacre du roi Philippe Auguste en 1179. La croix blanche, c'est en plein cœur du drapeau, sera apparue à l'époque des croisades avant d'être popularisée en France lors de la guerre de Cent Ans. C'était pour contraster avec la croix rouge que l'on retrouve encore aujourd'hui sur le drapeau anglais, le fameux Union Jack. Et la couleur bleue, il y a deux propositions. Serait porteur d'une signification religieuse. Rappellerait le bleu sur le manteau de la Vierge Marie. Et d'autres experts parlent de la chape, un long manteau d'apparat droit sans manches que portait Saint-Martin, le saint patron du royaume des Francs. Bon, ça fait un peu, ça fait un peu d'histoire dans votre matinée, mais toujours bon de savoir ce que signifie le fameux drapeau qui est notre fierté au Québec. Ça me veut un petit peu plus de bonne humeur avec Homewrecker qu'on vous offre dans quelques minutes à peine.
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1: J'ai deux chums, Cassandra et encore Audrey, qui sont des sœurs et qui, à chaque année, se donnent rendez-vous pour le Cavendish Beach Music Festival, qui est un gros, gros festival de country à l'île du Prince-Édouard. Et d'ailleurs, Blue Ridge Band va être en show là-bas. On les écoute à haut.

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1: Ce que j'adore en écoutant Oh pour le meilleur de la musique, particulièrement pour la fête nationale du Québec, c'est qu'il n'y a pas de stress. Vous n'aurez pas à vous monter une playlist de fous pour écouter que des artistes québécois. C'est exactement ce qu'on va vous offrir. Et c'est aujourd'hui, à partir de 16h, à partir du début du trafic, 100% Québec. Et sachez que demain aussi, ben là, évidemment, on vous offre programmation 100% québécoise de 7h à 11h avec l'ami Chuck Noël. Julie Barry qui sera là en journée, quand même un bon bout de temps, de 11h à 19h. Et encore une fois, de 19h à minuit, parce que ouais, ça se passe jusqu'à minuit le 24, 100% franco, 100% Québec. À haut, Yellow Card à venir et vos infos dans quelques minutes à peine.

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7: Ici Michel Scarpino, c'est avec déception que la présidente du comité des usagers du Haut-Saint-Maurice de Santé Québec, Lynn Pilote, a appris que les accouchements de femmes latuquoises vont devoir se poursuivre dans des hôpitaux du sud de la région, au moins jusqu'en septembre. Pour cette dernière, les familles vivent plusieurs impacts d'une telle situation. LATUC se prépare à vivre au rythme des activités de la fête nationale. Mentionnons que les célébrations auront lieu ce soir, également demain au centre municipal de ski de LATUC. Et puis le Latuquois Shane Lynch a terminé au premier rang chez les hommes de 35 à 39 ans à l'occasion du triathlon Ironman 51-50 de Mont-Tremblant qui était présenté samedi. Au total, Shane Lynch s'est classé au deuxième rang parmi les 1380 participants qui ont pris le départ de cet important événement sportif. C'était vos actualités. 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

Qu'est-ce qui se passe à soir sur les plaines pour le show du 23 juin? Il y en a un autre à Montréal demain. Mais ce soir-là, beau temps, mauvais temps? On souhaite plus de beau temps que de mauvais temps parce qu'on sait que ça peut être annulé. C'est exactement ce qu'on a vécu l'an dernier. Qui va être en show? Show qu'on peut voir sur place et aussi dans notre télé à Télé-Québec. Détails dans quelques minutes. Mais juste avant, Creed et My Sacrifice à haut.

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1: Après deux éditions marquées par la météo, avec la pluie en 2024 et un violent orage qui a forcé l'annulation en 2025, les organisateurs du grand spectacle de la fête nationale sur les plaines abordent cette édition de ce soir avec beaucoup d'optimisme. On avait fait les vérifications, faible risque de précipitation et aucune cellule orageuse qui est à l'horizon. Sinon, dans la foule, on aura parapluie puis on se fera mouiller, c'est tout. Mais c'est 40 000 personnes autour de ça qu'on attend pour, oui, ce show sur place, sur les plaines d'Abraham à Québec, mais aussi diffusé dans la télé. Mais s'il y a annulation, pour dire qu'on a filmé une répétition au cas où et qu'on pourrait diffuser ça, si, vraiment si, les artistes invités, Lou Adrian Cassidy, Claude Dubois, Marie-Mé, Daniel Boucher, Mélissa Bédard, Mia Tinard, Marie-Pierre Arthur, Gab Bouchard, Marie-Denise Pelletier, Sarah Mé, à la Claire Ensemble, Joseph Sarenz et le porte-parole Pierre-Luc Funk. Il y a un hommage aussi à Guy Lafleur qui reste secret pour l'instant et qui est au programme. C'est ce soir, 21h, après la première partie d'À la Claire Ensemble. Et le show va être présenté à partir de 21h30 à Télé-Québec. Papa Roach, ça s'en vient, la petite nouvelle. À haut!
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0: Évidemment qu'on souligne la fête nationale à notre façon, à Eau, avec programmation 100% Québec à partir de ce soir, 16h. En musique à l'instant, Gabriel Fredette.
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1: 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La Sopfeu nous a fait un petit rappel. T'sais, chez nous, dans le Haut-Saint-Maurice, on est un secteur où le bois est à l'honneur. Donc, dans la période des festivités, la vigilance qui est toujours de mise et la Sopfeu a fait une application avec l'approche de la fête nationale. On sait que ça vaut la peine de regarder ça. Si on a le droit de faire des feux ou pas.
2: Non.
1: C'est connaître les bonnes pratiques sur les feux d'artifice, les feux de joie. Il y a donc les infos sur Sopfeu, page officielle, en plein cœur de la période des festivités pour le Québec et le Canada, bientôt, bientôt. 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
2: Ici Michel Scarpino, c'est avec déception que la présidente du comité des usagers du Haut-Saint-Maurice de Santé Québec, Lynn Pilote, a appris que les accouchements de femmes latuquoises vont devoir se poursuivre dans des hôpitaux du sud de la région, au moins jusqu'en septembre. Pour cette dernière, les familles vivent plusieurs impacts d'une telle situation. Latuc se prépare à vivre au rythme des activités de la fête nationale. Mentionnons que les célébrations auront lieu ce soir, également demain au centre municipal de ski de Latuc. Et puis le Latuquois Shane Lynch a terminé au premier rang chez les hommes de 35 à 39 ans à l'occasion du triathlon Ironman 51-50 de Mont-Tremblant qui était présenté samedi. Au total, Shane Lynch s'est classé au deuxième rang parmi les 1380 participants qui ont pris le départ de cet important événement sportif. C'était vos actualités. 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

prend ses congés, puis c'est à l'image de ben d'autres Québécois qui profitent de cette journée fériée pour relaxer puis fêter la fête nationale. Ou sinon, vous avez collé un petit jour ou deux, question de vous faire des mini-vacances avant les vraies vacances à venir. Merci d'avoir choisi Oh! Pour le meilleur de la musique. 12 to 12 et Summer à l'instant.

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Allez faire cette découverte tout de suite. Voici Jeff Posé.

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1: Qu'est-ce qui est ouvert ou encore fermé dans le cadre de la fête nationale du Québec? On commence à avoir un peu un bon instinct là-dessus, mais juste pour vous rafraîchir la mémoire. Ce qui est ouvert, les pharmacies, dépanneurs, les types d'épiceries de quartier qui vont rester ouvertes. Succursale de la Société des alcools de 375 mètres et moins, une surface de vente qui va être ouverte. Restaurants vont accueillir leur clientèle comme d'habitude, si bien sûr, eux décident de le faire. Visiter les réseaux sociaux ou encore consulter le web pour voir si le resto que vous voulez visiter est fermé ou non. Sinon, ce qui est fermé, Service Canada, Revenu Québec, Service Québec, les bureaux administratifs de vos municipalités, de vos villes. Il n'y a pas de livraison de colis et de courriers de la part de Poste Canada. Oh, on commence à t'habituer quand même. Hein? Zombie Youngblood, ça s'en vient dans quelques minutes à peine pour le meilleur de la musique. Ah, oh.
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les artistes ont été dispatchés, répartis un peu partout au Québec pour vous offrir des shows de la Saint-Jean. Et lui, il sera du gros show au Parc Wyatt à Drummondville. Voici Jonas de Massive Attraction et Respire à haut.

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1: Je salue ceux et celles qui ont déjà des plans pour fêter la fête nationale. Aujourd'hui, demain, toutes les occasions sont bonnes. Vous pouvez fêter le matin, le midi, le soir, la nuit, 24/7 ou presque. Alors, bonne fête nationale. Demain, c'est congé pour moi comme bien d'autres, mais je serai de retour en forme. Ça, on verra. Pour le 25 juin, en bonne et due forme. Tiens, voyons ça comme ça, dès 9h pour le meilleur de la musique. Ciao, ciao!

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1: Ici Michel Scarpino, c'est avec déception que la présidente du comité des usagers du Haut-Saint-Maurice de Santé Québec, Lynn Pilote, a appris que les accouchements de femmes latuquoises vont devoir se poursuivre dans des hôpitaux du sud de la région, au moins jusqu'en septembre. Pour cette dernière, les familles vivent plusieurs impacts d'une telle situation. Latuc se prépare à vivre au rythme des activités de la fête nationale. Mentionnons que les célébrations auront lieu ce soir, également demain au centre municipal de ski de Latuc. Et puis le Latuquois Shane Lynch a terminé au premier rang chez les hommes de 35 à 39 ans à l'occasion du triathlon Ironman 51-50 de Mont-Tremblant qui était présenté samedi. Au total, Shane Lynch s'est classé au deuxième rang parmi les 1380 participants qui ont pris le départ de cet important événement sportif. C'était vos actualités. 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
2: Ben salut tout le monde, Richard Z. Sirois, bien sûr, je suis très heureux. Non, c'est parce que qui peut avoir une voix comme la mienne?
3: Il y a ça. Mais c'est encore ton pinouche de se tromper quand tu te nommes, là, tu sais.
2: Oh, il y a ça. Je suis Robert Gagnon. Bon, ouais. Merci.
3: Hey, salut, Bob.
2: Merci d'être à l'écoute de ce show radio qui s'appelle Les Grands Bazous, avec la présence de Sylvain Caron.
3: Non, mais c'est pas trompé, c'est pas pire.
2: Éternel monsieur, toujours de bonne humeur, je comprends pas comment il fait.
3: Non, c'est parce qu'il y a des festivités de la Saint-Jean partout au Québec.
2: Oui, écoute, j'ai fait le tour du calendrier. Ben, si on pense pour tout le Québec, là, ville, village, là, 652 événements, les 23 et 24 juin, on va pas les nommer, il y en a beaucoup trop, mais jetez un petit coup d'œil à ce qui se passe là dans votre coin.
3: Puis il y a des programmations spéciales demain sur O à surveiller.
2: Absolument. On va écouter Jesus Jones, c'est de leur deuxième album. Ils ont seulement un gros hit.

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2: Le hit marquant du jour appartient à Alice Cooper. Je voulais absolument faire jouer cette pièce-là. Je l'ai trouvée dans les sous-sols d'Arsenal Media dans la collection de vieux disques. Écoute, c'est de circonstance. Ça s'appelle School's Out.
3: Parce que?
2: Ben, parce que l'école
3: est finie.
2: Parce qu'il y a eu une entrevue, à un moment donné, on a demandé à Alice Cooper, le plus beau moment de ta vie, là, les plus belles minutes de ton existence, ça a été quoi? Ben, il disait, bien sûr, le matin de Noël, les minutes avant de débarquer les premiers cadeaux. Mais le plus beau moment de sa vie, autre que sa vie familiale, c'est les trois dernières minutes de sa dernière journée d'école. Et là, il s'est dit, il faut que ce que je ressens soit dans une chanson. Et pour tous, ben, tout le monde a fini, hein? C'est
3: ben oui, ben, hey, on salue les jeunes, les moins jeunes. Bien sûr.
2: Là, c'est
3: les balles de finissant.
2: Oui,
3: les
2: balles de finissant. Ben là, chantez-la en chœur. Ça s'appelle School's Out. Voici Alice Cooper au meilleur de la musique.
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0: Ben, si c'est toujours le meilleur de la musique sur le réseau Arsenal Media, nous sommes le plus grand radio diffuseur au Québec. Et il va s'ajouter des stations, maman, je n'ai pas le droit d'en parler.
1: Pas de suite.
0: Le boss a dit, on n'en parle pas, vous le savez, mais pas le droit de le dire.
2: Vous savez, mais on le dit pas.
0: Oui, c'est ça. On a un quart d'heure non-stop devant nous avec, entre autres, les Red Hot Chili Peppers et Green Day. Le sport, ben, c'est 12 mois par année. Hein. Le hockey se termine, on est en Coupe du monde de soccer, puis à travers ça, le football, les Alouettes.
2: Ben oui, puis même le hockey, je te dirais que ça s'en vient.
0: Ben,
2: les joueurs autonomes, il y a des transactions majeures qui ont été effectuées.
0: Brady Kachuk,
2: qui va rejoindre son frère.
0: Alors, le rendez-vous

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1: Ben, il y avait les Red Hot Chili Peppers avec Californication. Dans le monde du hockey, l'échange dont on parle, c'est Brady Tkachuk qui s'en va en Floride.
2: Rejoindre son frère, ça signifie deux choses. Les Panthers de la Floride, Richard, avec les nombreux choix au repêchage qu'on a dû donner pour obtenir les services de Tkachuk, ben, c'est signe qu'on veut mettre presque tout all-in pour devenir l'équipe championne que l'on était dès l'hiver prochain.
1: Oui.
2: Ce qui veut dire pour les sénateurs d'Ottawa, si vous êtes fan des sénateurs, je suis désolé, là, mais c'est signal d'une autre reconstruction, une énième.
1: La 83e reconstruction des sénateurs. En tout cas, il y a de l'action dans le monde du sport.
2: Oui, monsieur.
1: Demain ici, c'est programmation spéciale toute la journée.
2: Exactement.
1: Des belles grandes chansons de l'histoire de la musique du Québec toute la journée.
2: Surveiller demain, évidemment, aussi ce match Canada, faut pas l'oublier.
1: Oui.
2: Hein, pour face à la Suisse, c'est à 15h en après-midi.
1: En pleine fête nationale.
2: Yes.
1: On continue avec les respectables. Cambre tes hanches. Fais pas ça, t'as pas besoin.
2: Non, essaye donc, toi, moi.
1: Ouais, je suis pas assez sûr.
2: OK, c'est bon.
1: Le meilleur de la musique, c'est ici, à haut. Oh.

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2: On n'est pas là demain, mais on lâche pas comme le chantait Corbeau. Demain, c'est programmation spéciale, les grands succès de la musique québécoise.
3: Exactement.
2: Toute la journée à suivre. À suivre aussi les spectacles de la fête nationale un peu partout au Québec.
3: Oui, et puis on fête de façon responsable, mais c'est la journée des Québécois et des Québécoises.
2: Et nous, ben, on est de retour jeudi.
3: Sans faute.
2: Midi. Merci Sylvain Caron.
3: Un plaisir.
2: À la production de ce show radio, je vous invite à rester à l'écoute des stations hauts du réseau Arsenal Média, parce qu'ici, c'est quoi? Ben,
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6: Ici Michel Scarpino, c'est avec déception que la présidente du comité des usagers du Haut-Saint-Maurice de Santé Québec, Lynn Pilote, a appris que les accouchements de femmes latuquoises vont devoir se poursuivre dans des hôpitaux du sud de la région, au moins jusqu'en septembre. Pour cette dernière, les familles vivent plusieurs impacts d'une telle situation. Latuc se prépare à vivre au rythme des activités de la fête nationale. Mentionnons que les célébrations auront lieu ce soir, également demain au centre municipal de ski de Latuc. Et puis le Latuquois Shane Lynch a terminé au premier rang chez les hommes de 35 à 39 ans à l'occasion du triathlon Ironman 51-50 de Mont-Tremblant qui était présenté samedi. Au total, Shane Lynch s'est classé au deuxième rang parmi les 1380 participants qui ont pris le départ de cet important événement sportif. C'était vos actualités. 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
2: Bon début d'après-midi, très heureuse de m'installer avec vous à nouveau. On passe ensemble l'après-midi. Comment ça va? Mon nom est Marie Carrielle. Le meilleur de la musique pour vous accompagner au travail, en télétravail, sans route, en vacances, les deux pieds sur le pouf, peu importe. Merci de nous avoir choisis. Vous ne serez pas déçus dans les prochaines minutes qui s'en vient. La musique de Francis de Grandpré, classe moyenne, aux yeux, tout ça. C'est ça le meilleur de la musique, c'est simple, simple, simple. C'est ça la recette gagnante. Mais d'abord, portez attention à la prochaine chanson. Il y a plusieurs qui disent que le petit côté disco de cette chanson-là a suscité des comparaisons avec Thriller de Michael Jackson. Serez-vous d'accord?

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En nouveauté, Laurence Saint-Martin. Ciao, bye! Ça sent bien. D'abord, souvenirs des années 90 avec New Radicals, le meilleur de la musique. Vous êtes à Au Bon Mardi.

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1: Salutations à Maxime Allard qui m'a envoyé un petit texto dans les dernières minutes. Lui, il commence sa journée ben de bonheur. Fait qu'il a fini ben tôt. Puis là, il se prépare déjà à recevoir ses chums pour la Saint-Jean. Est-ce que vous êtes dans les préparatifs? Avez-vous une petite idée de ce que vous allez faire? On va célébrer, ça c'est sûr, et on va surtout célébrer une journée de congé. Ça fait toujours du bien en plein milieu de semaine comme ça. Dans les prochaines minutes, le meilleur de la musique, ça se poursuit avec un groupe qui a été considéré comme Bro Country. C'est comme ça leur style. C'est un groupe de reprise et c'est une collaboration avec le chanteur Nelly qu'on s'offre au retour.
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0: promène encore en show à travers le Québec pour notre plus grand bonheur, Saint-Hyacinthe, Magog, Baie-Saint-Paul. Il sera ce soir à Val-d'Or pour célébrer la fête nationale. Vincent Vallière qui s'amène tout de suite après Fred Dionne.
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ça va être congé pour plusieurs demain. Si vous cherchez quelque chose à faire, sachez qu'actuellement, avec la grosse popularité du film Histoire de jouets 5, là, sur les réseaux sociaux, il y a le Toy Story Challenge. C'est quoi? C'est un défi qui consiste à imiter les mouvements saccadés des jouets dans la populaire franchise. Alors, si vous voulez essayer ça avec les enfants, hein? Il y a tout quelque chose de nouveau qui arrive sur les réseaux sociaux, mais au moins, ben, vous l'aurez appris, cette nouvelle tendance. Toy Story Challenge. Bonne chance à tous. Dans les prochaines minutes, Miles Smith, ça s'en vient.

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5: Ici Michel Scarpino, c'est avec déception que la présidente du comité des usagers du Haut-Saint-Maurice de Santé Québec, Lynn Pilote, a appris que les accouchements de femmes latuquoises vont devoir se poursuivre dans des hôpitaux du sud de la région, au moins jusqu'en septembre. Pour cette dernière, les familles vivent plusieurs impacts d'une telle situation. Latuque se prépare à vivre au rythme des activités de la fête nationale. Mentionnons que les célébrations auront lieu ce soir, également demain au centre municipal de ski de Latuque. Et puis le Latuquois Shane Lynch a terminé au premier rang chez les hommes de 35 à 39 ans à l'occasion du triathlon Ironman 51-50 de Mont-Tremblant qui était présenté samedi. Au total, Shane Lynch s'est classé au deuxième rang parmi les 1380 participants qui ont pris le départ de cet important événement sportif. C'était vos actualités. 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
1: Personnellement, je connais le Dirty Martini. Mais connaissez-vous le Dirty Spaghetti? Oui, c'est la nouvelle tendance. Ça pourrait être bien populaire chez vous avec les enfants. Je vous partage la recette dans les prochaines minutes. D'abord, Alanis Morissette à Oh!

0: Je connais très bien le Dirty Martini, mais le Dirty Spaghetti, ça manquait à ma culture. Et ben, je vous partage l'information si vous voulez être bien hot. Semble-t-il que c'est un grand succès à table pour les enfants. C'est une recette virale sur les réseaux sociaux. Donc, le Dirty Spaghetti est composé de viande hachée, d'andouilles et d'épices cajun. Et semble-t-il que ça répond aux besoins d'une famille de quatre. C'est comme un gros melting pot de bain d'ingrédients. On parle de poivrons, oignons, céleri, bouillon de bœuf, pâte de tomate, sauce Worcestershire, de la farine, des tomates en dés, de l'ail et des épices cajun. Ça s'appelle le Dirty Martini. Vous brossez tout ça, semble-t-il, que tout le monde à la maison est bien content. Vous essayerez ça, vous m'en donnerez des nouvelles. Dans les prochaines minutes, Lou Combs. Ça, c'est une recette gagnante.
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récemment dans la presse, ça commence toujours bien une phrase, que de regarder une tasse de café donnerait autant l'effet de la caféine que de le boire. On va essayer une autre affaire. On va l'entendre, oui, parce que cette toune-là s'appelle Coffee et c'est signé Fuseau. Un petit boost en milieu d'après-midi. Merci d'avoir choisi le meilleur de la musique. Marie-Pierre Riel qui est avec vous. Bon mardi.

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Cariel, merci d'être bien branché au meilleur de la musique. Je vous retrouve demain dès 15h pour bien partir votre après-midi. C'est le trafic qui débute dans les prochaines minutes. Tout de suite, les trois accords. Grand champion à aucun

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1: Bonjour, ici Claude Marquis, voici vos actualités. Le tireur présumé de la fusillade survenue hier à Montréal a été identifié comme étant Seth Scott Hatfield, un homme de 25 ans, originaire de Lethbridge en Alberta. Son identité a été confirmée aujourd'hui par le Bureau du coroner du Québec. Les autorités ont également identifié les deux victimes, le policier de Montréal, Mohamed Lamine Benredouane, 34 ans, ainsi que Michel Mizrahi, 68 ans, un passant. Le Bureau des enquêtes indépendantes poursuit son enquête, tandis que la SQ mène une enquête criminelle parallèle. Par ailleurs, la police de Lethbridge a mené aujourd'hui une perquisition à haut risque, évacuant plusieurs résidences du secteur. Et les ingénieurs du gouvernement du Québec durcissent leurs moyens de pression. Leur grève deviendra générale et illimitée à compter du 6 juillet prochain. Jusqu'ici, le débrayage avait lieu les jeudis, ainsi que les soirs et les fins de semaine. Le conflit touche environ 1900 ingénieurs, principalement au ministère des Transports, mais aussi dans plusieurs autres ministères. Le litige porte notamment sur la rémunération et une enveloppe salariale sectorielle. C'est ce qui complète vos informations, Arsenal Média.
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8h dans le show du retour. Salutations à tous ceux et celles qui présentement courent leur vie sur la rue commerciale parce qu'ils se font prendre par une autre averse. Non, mais ça se peut presque pas, hein? Pleut pas. On a encore droit à ça aujourd'hui. Je regarde météo long terme. On risque encore de le vivre pas mal dans les prochaines journées. Conseil de Claude. Apportez toujours votre parapluie. 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On est au meilleur de la musique. Qu'est-ce qu'on vous envoie? 21 Pilots, Alex Warren, tout de suite, Blind Melon. Bon retour chez vous!

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1: Ville de la Tuque et la Sopfeu ont présenté une assemblée d'informations qui a permis de mieux connaître un projet d'atténuation des risques de feux de forêt. On en a entendu parler beaucoup au fil des dernières semaines. En fait, c'est en 2023, au moment où il y avait une quantité importante d'incendies forestiers, que cette réflexion a débuté, ce qui a mené à la mise en place de ce projet. Je vous propose d'entendre Alexandre Bilodeau, qui est directeur adjoint du service des incendies de Ville de la Tuque. Mais d'abord, Olivier Gobeil, conseiller en atténuation de risque à la Sopfeu, qui nous explique d'où part cette réflexion qui a mené à ce projet.
2: On s'est rendu compte qu'on n'était pas capable d'éteindre tous les feux systématiquement à la Sopfeu. Le 1er juin 2023, quand il y a eu 200 feux qui ont été amorcés en dedans de 24 heures, suite à une ligne de foudre sèche là, qui a balayé le Québec. Donc, de la foudre sans pluie. Donc, c'est à ce moment-là qu'on a entamé la réflexion de qu'est-ce qu'on peut faire en amont pour protéger les villes face aux feux de forêt.
3: Il y a eu un travail de fait, mais on a priorisé la Tuque pour, justement, au niveau de l'atténuation des risques des incendies. Pourquoi la Tuque?
4: On a vécu en 2023, on avait quand même un certain historique de feux de forêt, de même datant de 2010, où on avait dû évacuer une communauté autochtone. On a quand même un certain historique. 2023, ce que mon collègue mentionne de la Sopfeu, ça a été réellement très, très impliquant. Là. On s'est rendu compte que, également, c'est une responsabilité de la municipalité, que la Sopfeu et la municipalité doivent travailler ensemble, parce qu'ultimement, on avait un débordement du côté de la Sopfeu, mais le débordement, la soupape de surpression, si je peux le dire dans ces termes-là, c'était le service incendie local qui devait, qui recevait certains appels justement de ça. Puis le service incendie aussi, on a découvert que nous aussi, on a des limites de capacité autant comme ça. Puis on n'est pas non plus des maîtres d'œuvre comme d'incendies forestiers purs et durs, mais plus de combats de feux de végétation périurbains. Donc, les deux entités étaient fortement sollicitées. C'est là que on avait une intention de départ au niveau de la ville de créer un comité qui était vraiment interne au départ. Puis à ce comité-là, on voulait inviter la Sopfeu, qui est un autre partenaire de la Sopfeu, qui est M. Massé. Puis finalement, c'est là qu'on a appris également qu'il y avait une possibilité de subvention pour des travaux. Puis on a fait signe comme quoi on était preneur pour ça et le ministère nous a ciblé également pour ça.
3: Oui, il y a le terme de ville-forêt qu'on utilise souvent qui s'applique très, très bien dans la situation actuelle.
4: Qui s'applique parfaitement bien. Ville-forêt, ça fait partie de nos vies. Là. La forêt, ça a tout le temps été. Puis on se rend compte qu'on est beaucoup plus... il n'y a jamais eu d'analyse comme ça dans le passé. Fait qu'on se rend compte qu'il y avait beaucoup de vulnérabilités, là, soit des infrastructures menacées, des quartiers résidentiels plus exposés, qu'on avait plus ou moins cette réflexion-là, il y a 10 ou 15 ans.
3: Et là, on propose des mesures, justement. Je pense que c'est pas nécessairement imposé, mais c'est proposé, là. Des mesures pour des gens qui vivent près de la forêt, qui peuvent être à risque, justement, si un incendie éclate.
2: Oui, absolument. Nous, on est ici, là, en fait, pour divulguer les outils, là, les meilleures méthodes, là, aux résidents qui sont en secteur de villégiature ou même ceux qui sont plus en ville, mais proches de la forêt, là, les moyens qui peuvent être pris pour protéger leurs bâtiments face aux feux de végétation. Le choix reste libre à tous et chacun, mais nous, ceux qui sont intéressés là, à aller de l'avant pour se protéger, ben on leur donne des conseils sur le comment.
3: Et les gens qui veulent en savoir plus long peuvent vous contacter?
2: Oui, absolument. Ils peuvent contacter la Sopfeu, ils peuvent venir sur le site web de la Sopfeu aussi. On a une section d'atténuation des risques. Sur le site web de la ville de la Tuque aussi, ils ont une page à ce sujet.
3: Sans entrer dans tous les détails, je sais qu'on parle d'atténuation des risques, c'est de couper des arbres. Hein? Je pense que c'est une des solutions qu'on peut préconiser. Là.
4: Effectivement, c'est une des bonnes stratégies qu'on peut préconiser, justement, de diminuer, de réduire le nombre d'arbres combustibles, par exemple, plus comme des conifères. Fait qu'on vient diminuer ce nombre-là par des coupes stratégiques. Donc, c'est très loin d'être une coupe à blanc, comme certains citoyens peuvent le croire. On a l'impression que c'est des coupes à blanc qui vont être faites, là, ou comme des lignes d'arrêt mécanisées quand il y a réellement un feu de forêt puis qu'il faut comme faire une ligne, là, mais c'est pas du tout ça. Ça reste des travaux d'allègement, si je pourrais dire ainsi. Puis, c'est loin d'être une coupe à blanc, mais ça a un effet vraiment d'atténuer, de diminuer l'intensité du brasier à l'approche des bâtiments.
3: Vous avez même identifié une trentaine de sites pour, justement, des interventions, sans tous les nommer, là. C'est quoi exactement?
4: On en a beaucoup. En fait, c'est soit des quartiers résidentiels. Il y en a pour certains secteurs qu'on a découvert qu'il y avait des quartiers qui étaient plus à risque et exposés à des forêts, justement, de conifères. Et soit des infrastructures essentielles qui ont, exemple, qui ont un impact sur le fonctionnement de la communauté ou sur la résilience municipale. Si je donne un exemple, une tour de télécommunication qui sert à nos communications d'urgence, donc sur le territoire. Et ça peut être aussi des générateurs de risques comme, je vais dire ça comme ça, mais un propanier, une industrie, exemple énergie ou tu sais des endroits où il y a un fort potentiel de risque. Donc, on veut vraiment protéger à la fois le générateur de risque et la forêt et vice-versa.
3: Et ça veut dire qu'il y a des interventions qui seront faites éventuellement dans ces sites-là?
4: Il y en a beaucoup qui vont être faits parce qu'il y a beaucoup de sites qui ont été identifiés par la SOPFEU, qui c'est des terres de l'État. Donc ça, il y a des permis qui sont demandés, puis il y a des travaux qui vont être faits en 2027. C'est les portions de territoire privé que là, comme ville, on doit demander l'autorisation des citoyens avant de pouvoir, évidemment, couper des arbres ou faire les travaux là, sur leur terrain. Donc, c'est vraiment rendu là. C'est au choix du citoyen. C'est sûr qu'on recommande fortement de le faire parce que ça protège le citoyen. Mais, ultimement, c'est pas une obligation.
3: Donc, ce qu'on fait actuellement, c'est une opération de sensibilisation des citoyens face à cette nouvelle réalité-là. Là.
2: Oui, c'est ça qu'on fait. On répare la nouvelle, puis on espère engendrer là, une prise de conscience là, au niveau des citoyens là, face aux risques liés aux feux de forêt.
3: Merci, messieurs.
1: Alexandre Bilodeau, qui est directeur adjoint du service des incendies de Ville-de-la-Tuque, également Olivier Gobeil, conseiller en atténuation de risque à la SOPFEU.

15h19 dans le show du retour. Hey, deux belles histoires pour vous autres. L'été qui commence en force pour deux Québécois qui ont vu leur vie basculer en moins de 24 heures grâce à un gain de 2 millions de dollars pour chacun d'eux. Une résidente de la Montérégie et un Montréalais sont devenus millionnaires à quelques heures d'intervalle grâce à un billet à gratter et également à un tirage du banco. Pour France Vincent de Belœil, tout a commencé par une blague insolite. En achetant le billet du nouveau jeu à gratter la voûte, elle aurait lancé au commis « Remets-moi le coupon de caisse, j'en aurais besoin pour réclamer mon lot ». Mais quelques instants plus tard, la blague est devenue réalité. Après avoir vérifié son billet à une borne libre-service, la septuagénaire a découvert qu'elle venait de remporter le gros lot de 2 millions de dollars. En restant calme, elle s'est dirigée vers la caisse pour faire valider son billet sous les yeux incrédules des employés. Le billet gagnant a été acheté à la tabagie Variété Belœil. Avec cette somme, elle prévoit de prendre sa retraite, acheter une maison et s'offrir un véhicule électrique. Puis elle a confié que ses proches étaient euphoriques lorsqu'ils ont appris la nouvelle. Et à Montréal, Eduardo Nunes lui a vécu une soirée qu'il n'oubliera jamais. Un peu avant d'aller se coucher, il a vérifié son billet du banco. Une première sélection lui rapportait 50 $, mais c'est la seconde qui a changé sa vie. Il détenait les 10 numéros gagnants, lui assurant un lot d'un million de dollars. Et comme l'homme avait ajouté l'option turbo à son jeu de loterie, son gain pouvait être multiplié. C'est exactement ce qui s'est produit. Sous le choc, il a réveillé sa conjointe et son fils afin qu'il confirme ce qu'il voyait à l'écran. Verdict. Son million venait d'être doublé pour atteindre 2 050 $. Le sexagénaire affirme vouloir ralentir le rythme et réaliser un rêve de longue date, soit un voyage au Portugal avec sa famille. L'an dernier, on dit que l'Auto-Québec a créé 111 millionnaires partout dans la province.

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2: La météo ce soir et cette nuit, on a un 60% de probabilité d'averse, risque d'orage, minimum 14. Demain, averse, risque d'orage, max à 18. Jeudi, alternance soleil-nuage, 24 et averse pour vendredi, maximum 21. Centre-ville Latuc, on a 20 degrés au mercure, 23.

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1: À quelques jours de la sortie de son prochain album Confessions on a Dance Floor, la partie 2 le 3 juillet, Madonna qui a révélé de nouvelles infos sur son 15e opus studio, dont le nom d'un collaborateur, et c'est nul autre que Stromae. Dans une longue entrevue accordée au magazine Interview, la chanteuse américaine de 67 ans discute avec le rédacteur en chef Mel Ottenberg de ses nouvelles chansons. Et lorsque celui-ci dit aimer la pièce My Sins Are My Savior, Madonna lui répond que Stromae chante sur l'extrait. Il a tellement une belle voix. Hey, c'est fou quand même pour Stromae. On dit qu'il n'est pas le seul artiste à participer à la suite de l'album Confessions on a Dance Floor, sorti il y a plus de 20 ans. On peut entendre, entre autres, Sabrina Carpenter et également la pièce Bizarre qui est née avec d'une collaboration avec le DJ Martin Garrix. Donc, nouveau matériel, nouvel album de Madonna. Ça s'en vient 3 juillet prochain.

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2: Ici Michel Scarpino, voici le bilan de l'actualité. Des festivités de la fête nationale sont organisées un peu partout dans la région, ce soir et demain. Le groupe Martini, Soda et Cibule présentera un spectacle dès 19h30 sur la scène au centre municipal de ski. Des activités de la Saint-Jean seront également présentées au secteur Parent et à Lac-Édouard. Notons d'ailleurs que plusieurs commerces seront fermés demain. Pour plus de nouvelles ou pour savoir quels commerces seront ouverts, rendez-vous sur montlatuc.com. Ville de la Tuque et la Sopfeu ont présenté hier une soirée d'information qui a permis de mieux connaître un nouveau projet d'atténuation des risques des feux de forêt. C'est en 2023, au moment où il y avait une quantité record d'incendies forestiers, que la réflexion a débuté, alors que 200 feux ont éclaté dans une période de moins de 24 heures, allumés par la foudre, sans pluie. Parmi les solutions, on recommande aux villégiateurs ou aux personnes qui vivent près de la forêt d'éliminer des conifères de petite taille et de réduire la densité des conifères restants. Des actions seront également posées autour d'une quinzaine de sites névralgiques d'un peu partout dans la région, nous dit Alexandre Bilodeau, directeur adjoint du service des incendies de Ville-de-la-Tuque.
3: C'est soit des quartiers résidentiels, il y en a pour certains secteurs qu'on a découvert qu'il y avait des quartiers qui étaient plus à risque et exposés à des forêts justement de conifères, et soit des infrastructures essentielles qui ont un impact sur le fonctionnement de la communauté ou sur la résilience municipale, si je donne un exemple, une tour de télécommunication.
2: Et puis le Latuquois Shane Lynch a terminé au premier rang chez les hommes de 35 à 39 ans à l'occasion du triathlon Ironman 51-50 de Mont-Tremblant qui était présenté samedi. Il a conclu les épreuves de nage, de vélo et de course avec un temps total de 2h15 2 secondes. Mentionnons que 105 athlètes compétitionnaient dans sa catégorie chez les messieurs. Au total, Shane Lynch s'est classé deuxième parmi les 1380 participants qui ont pris le départ de cet important événement sportif. C'était vos actualités Arsenal Média.
4: Météo ce soir et cette nuit, on a un 60% de probabilité d'averse, risque d'orage, minimum 13. Demain, des averses, risque d'orage, 20 degrés. Jeudi, on a un 60% de probabilité d'averse, max à 23. Et de la pluie vendredi pour faire changement, max

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On arrive à l'instant dans la deuxième heure du retour à la maison. Toujours Claude qui se fait un plaisir de vous ramener chez vous. J'ai jusqu'à 18 ans pour le faire dans le show du retour qui lui est présenté par le Bar La Voûte. 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Gang, ça sent le congé? Ben oui, la plupart d'entre vous, et dont moi-même, seront en congé demain pour faire du bien dans le cadre de la Saint-Jean. Peut-être que vous allez festoyer ce soir. Vous allez pouvoir vous reposer demain. Et sinon, programmation 100% québécoise à partir de maintenant aux 97 ans et pour minimum les 24 prochaines heures. On ouvre le show avec les colocs. Kermesse tout de suite. Ça, c'était bon. Richard Séguin, Protest Song. Bon retour chez vous.

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2: Météo ce soir et cette nuit, on a un 60% de probabilité d'averse, risque d'orage, minimum 13. Demain, des averses, risque d'orage, maximum à 20 degrés. Pour jeudi, 60% de probabilité d'averse, 23. Et vendredi, de la pluie, maximum 21. Centre-Ville-Latuque, 19 degrés.
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2: Merci à toute l'équipe de Nautico. La Ligue nationale de hockey qui pourrait élargir ses cadres à nouveau. Le commissaire Gary Bettman qui a annoncé aujourd'hui à la réunion des gouverneurs que la Ligue lance un processus qui vise à étudier les possibilités d'expansion au Texas, à Houston ou encore à Austin. La LNH a déjà accueilli deux nouvelles formations dans la dernière décennie, les Golden Knights de Vegas en 2017 et le Kraken de Seattle en 2021. Si ce n'était pas assez clair, le marché de Québec n'a plus la cote. Appelé à réagir à sa sortie de la réunion des gouverneurs, le propriétaire du Canadien, Geoff Molson, a fait valoir qu'il s'agissait d'une décision importante pour la Ligue et qu'il s'agissait avant tout d'une analyse à ce stade-ci du processus. La Ligue a dans son collimateur les marchés non traditionnels. Une ville comme Houston est particulièrement attrayante avec ses 2,4 millions d'habitants, près de 8 millions dans la région métropolitaine. À 33 équipes, il y aurait forcément un déséquilibre dans l'association de l'Ouest qui devrait être rectifié. Une autre expansion pourrait suivre. Rappelons qu'un groupe d'investisseurs Atlanta est intéressé par l'obtention d'une concession.

0: de Héros à Zéro. On le sait qu'on est, dans le spécial Saint-Jean. Ben oui, gang. Musique 100% québécoise pour minimum les 24 prochaines heures. Hey, sinon, je vous parle d'Hélène Boudreau qui a encore frappé. La professionnelle de la controverse et de retour au Québec. Elle a pas perdu de temps avant de se mettre dans une situation impossible. La star du 3X qui a annoncé il y a quelques semaines qu'elle offrait un finissant du secondaire d'être son accompagnatrice de sa soirée drive. On vous en parlait. C'est pas la première fois qu'elle faisait ça. Mais là, cette fois, le plaisir a été de courte durée. Elle a carrément été expulsée des lieux dès son arrivée, sur place ou presque. Et sur ses réseaux sociaux, elle montre à ses abonnés la vidéo dans laquelle la direction de l'école n'a pas tardé à l'évincer de la soirée. Et sur une vidéo du même moment, sous un autre angle, on voit l'interaction d'Hélène et la directrice de plus près. Selon ce que maintient la productrice de contenu, elle ne comptait pas passer la soirée avec le jeune finissant. Elle ne faisait que l'accompagner à l'entrée pour prendre plein de photos avec lui. Bon, là, évidemment, le Québec est divisé. Dans les commentaires, sous les publications de la fille de l'UQAM, plusieurs la soutiennent. Tout le monde était d'accord, y compris les parents. C'est quoi le problème? D'autres internautes affirment qu'une adulte ne devrait pas se pointer à un événement d'adolescent, peu importe son métier. Et on dit, imaginez si les sexes étaient inversés. T'sais, c'est-à-dire, est-ce qu'on laissera un homme dans la trentaine accompagner une adolescente à son bal? Sur Instagram, la trentenaire réfléchit et avoue comprendre quand même une partie du malaise, mais à la fin de son message, elle écrit « Mais de toute façon, j'envoie plein d'amour à la directrice. » Ça a quand même de la classe.
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2: Ici Michel Scarpino, voici le bilan de l'actualité. Des festivités de la fête nationale sont organisées un peu partout dans la région, ce soir et demain. Le groupe Martini, Soda et ses bulles présentera un spectacle dès 19h30 sur la scène au centre municipal de ski. Des activités de la Saint-Jean seront également présentées au secteur Parent et à Lac-Édouard. Notons d'ailleurs que plusieurs commerces seront fermés demain. Pour plus de nouvelles ou pour savoir quels commerces seront ouverts, rendez-vous sur monlatuc.com. Ville de la Tuque et la Sopfeu ont présenté hier une soirée d'information qui a permis de mieux connaître un nouveau projet d'atténuation des risques des feux de forêt. C'est en 2023, au moment où il y avait une quantité record d'incendies forestiers, que la réflexion a débuté, alors que 200 feux ont éclaté dans une période de moins de 24 heures, allumés par la foudre, sans pluie. Parmi les solutions, on recommande aux villégiateurs ou aux personnes qui vivent près de la forêt d'éliminer des conifères de petite taille et de réduire la densité des conifères restants. Des actions seront également posées autour d'une quinzaine de sites névralgiques d'un peu partout dans la région, nous dit Alexandre Bilodeau, directeur adjoint du service des incendies de Ville de la Tuque.
3: C'est soit des quartiers résidentiels, il y en a pour certains secteurs qu'on a découvert qu'il y avait des quartiers qui étaient plus à risque et exposés à des forêts justement de conifères, et soit des infrastructures essentielles qui ont un impact sur le fonctionnement de la communauté ou sur la résilience municipale, si je donne un exemple, une tour de télécommunication.
2: Et puis le Latuquois Shane Lynch a terminé au premier rang chez les hommes de 35 à 39 ans à l'occasion du triathlon Ironman 51-50 de Mont-Tremblant qui était présenté samedi. Il a conclu les épreuves de nage, de vélo et de course avec un temps total de 2h15 2 secondes. Mentionnons que 105 athlètes compétitionnaient dans sa catégorie chez les messieurs. Au total, Shane Lynch s'est classé deuxième parmi les 1380 participants qui ont pris le départ de cet important événement sportif. C'était vos actualités Arsenal Média.
4: Météo ce soir, cette nuit des averses, risque d'orage, minimum 13. Demain, averses, risque d'orage, maximum à 20 degrés. Jeudi, 60% de probabilité d'averses, max à 23. Et vendredi, de la pluie, maximum 21. Centre-ville Latuque, 19 degrés au mercure.
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0: Il est 17h. 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

programmation 100%, programmation musicale 100% québécois dans le cadre de la fête nationale. Vous venez d'entendre Harmonium pour un instant. Et je vous parle d'Olivia Rodrigo qui a tout juste 23 ans. Elle lance son propre festival. C'est le Daisy Chain Fields. La programmation, c'est ça qui est quand même extraordinaire. Exclusivement féminine. Puis quelle affiche! Chappell Roan, Doji, Ellie, Garbage, Cat's Eye, Quiet Light. Il y en a tout plein. Ces artistes-là vont se succéder sur scène lors de cet événement d'une journée. C'est le 29 août prochain, évidemment, c'est en Californie, là, c'est pas importe. Trois invités spéciales de prestige ont également été annoncés. Karen O, Sarah McLachlan et Stevie Nicks. Les organisateurs qui précisent que les bénéfices nets seront versés à des organismes à but non lucratif engagés dans la promotion et la défense des droits des femmes et des filles.

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5: La météo ce soir et cette nuit, 60% de probabilité d'averse, risque d'orage, minimum 13. Demain, des averses, risque d'orage, maximum à 20 degrés. Jeudi, 60% de probabilité d'averse, 23. Et vendredi, de la pluie, maximum 21. Centre-ville Latuc, 21 degrés au mercure, 24 avec Humidex.

0: Les festivités pour la Saint-Jean-Baptiste, donc ce soir, évidemment, ça se passe du côté de Ski La Tuque dès 19h30, camion de rue, feu de joie, en show Martini Soda et ses bulles, 22h. C'est à 22h ce soir, les fameux feux d'artifice. Sinon, demain, 24 juin, toujours du côté de Ski La Tuque, de 10h à 15h, les jeux gonflables, il y aura également des tatouages éphémères et dès midi, les hot dogs gratuits, comme à chaque année, finalement, c'est la fameuse tablée IGA. Bonne Saint-Jean!
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pour tous les détails là-dessus, là, c'est assez simple. Allez voir la page Facebook du bar La Voûte. Les hits suivent dans quelques instants. Programmation hein, 100% québécoise pour la fête nationale pour minimum les 24 prochaines heures. Congé pour moi demain. On se reparle jeudi. Bonne Saint-Jean. Ciao!

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2: Ici Michel Scarpino. Des festivités de la fête nationale sont organisées un peu partout dans la région. Ce soir et demain, le groupe Martini Soda et ses bulles présentera un spectacle dès 19h30 sur la scène au centre municipal de ski. Notons également que plusieurs commerces sont fermés demain. Pour plus de détails, consultez monlatuc.com. Ville de Latuc et la Sopfeu ont présenté hier une assemblée d'informations qui a permis de mieux connaître un nouveau projet d'atténuation des risques des feux de forêt. Parmi les solutions, on recommande aux villégiateurs ou aux personnes qui vivent près de la forêt d'éliminer des conifères de petite taille et de réduire la densité des conifères restants. Une quinzaine de sites font également l'objet d'interventions. Et puis le Latuquois Shane Lynch a terminé au premier rang chez les hommes de 35 à 39 ans à l'occasion du triathlon Ironman 51-50 de Mont-Tremblant qui était présenté samedi. Il a conclu les épreuves de nage, de vélo et de course avec un temps total de 2h15 minutes et 2 secondes. Au total, Shane Lynch s'est classé en deuxième rang parmi les 1380 participants qui ont pris le départ de cet important événement sportif. Voilà, c'était vos actualités Arsenal Média. On vous souhaite une bonne soirée avec nous et pour toutes vos nouvelles, consultez monlatuc.com.

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3: Bon mardi soir, mon nom est Chuck. J'ai la chance de partir le party pour la Saint-Jean. On va être dans la musique québécoise, on va être dans Poutine à la prochaine heure avec la Saint-Jean-Baptiste qui est demain. Ben du monde qui vont faire le party ce soir. Dites-moi, qu'est-ce que vous faites? C'est quoi les projets? Est-ce que vous allez voir un show? Est-ce que vous faites ça en chum? Y a-tu un feu quelque part? Sûrement, j'imagine. Nous autres, on s'occupe de la musique. On a Embarque ma belle et Kyle pour commencer sur le meilleur de la musique à haut. Bonne Saint-Jean!

venir un classique québécois pratiquement instantané lors de sa sortie en 2006. Ouais, déjà 20 ans pour Dégénération. Mais mes aïeux, on a aussi du Zébulon qui s'en vient dans les prochaines minutes. Et pour l'instant, Yellow

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2: Grosse soirée. Eh oui, avec 650 shows qui sont prévus ce soir et demain pour la Saint-Jean-Baptiste, pour la fête nationale. Et nous autres, on fait partie de ça. Gros party de la Saint-Jean maintenant à haut avec des grosses tonnes. Et bien sûr que le show à Québec, c'est tout le temps les plus gros shows de la Saint-Jean et hymne à Québec de Locolocas s'en vient. On aura aussi du Coriace pour représenter le Rap Keb dans les prochaines minutes. Et on aura aussi Daniel Bélanger, les deux printemps. Ça s'en vient à haut. Bonne Saint-Jean!
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1: Une des fiertés québécoises, c'est le Canadien de Montréal et le hockey en général. Quand on parle hockey au Québec, c'est une religion. Et le film des Boys, au moment que c'est sorti, ça a détrôné le film Titanic. C'est la seule place dans le monde où Titanic n'était pas numéro un, c'est au Québec. À cause du film des Boys, on a la chanson Thème qui s'en vient dans les prochaines minutes. Le temps d'entendre Les Colocs et juste avant Vincent Vallière à haut.

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2: C'est tout pour moi, je m'en vais fêter la Saint-Jean, mais pas trop quand même, parce que je suis là demain matin à 7h pour le début de cette programmation, cette journée spéciale 100% Québec, chanson festive, la Saint-Jean-Baptiste. On a, dans les prochaines minutes, bien sûr, la meilleure musique québécoise. Mon nom est Chuck, je te souhaite une bonne soirée, une bonne Saint-Jean. À la prochaine fois!
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4: Ici Michel Scarpino. Des festivités de la fête nationale sont organisées un peu partout dans la région. Ce soir et demain, le groupe Martini Soda et ses bulles présentera un spectacle dès 19h30 sur la scène au centre municipal de ski. Notons également que plusieurs commerces sont fermés demain. Pour plus de détails, consultez monlatuc.com. Ville de Latuc et la Sopfeu ont présenté hier une assemblée d'informations qui a permis de mieux connaître un nouveau projet d'atténuation des risques des feux de forêt. Parmi les solutions, on recommande aux villégiateurs ou aux personnes qui vivent près de la forêt d'éliminer des conifères de petite taille et de réduire la densité des conifères restants. Une quinzaine de sites font également l'objet d'interventions. Et puis le Latuquois Shane Lynch a terminé au premier rang chez les hommes de 35 à 39 ans à l'occasion du triathlon Ironman 51-50 de Mont-Tremblant qui était présenté samedi. Il a conclu les épreuves de nage, de vélo et de course avec un temps total de 2h15 minutes et 2 secondes. Au total, Shane Lynch s'est classé en deuxième rang parmi les 1380 participants qui ont pris le départ de cet important événement sportif. Voilà, c'était vos actualités Arsenal Média. On vous souhaite une bonne soirée avec nous et pour toutes vos nouvelles, consultez monlatuc.com.

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soir. On est le 23 juin. Danaë Thériault qui est avec vous tout au long de la soirée à la TUC. On écoute le meilleur de la musique ensemble jusqu'à minuit. 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

0: À la tuque, j'en profite pour saluer toute l'équipe de l'Hôtel Marino qui sont à l'écoute. Merci beaucoup d'être à l'écoute du Haut 97.1. Toujours un plaisir de savoir que je suis pas toute seule dans mon studio et que vous êtes là avec moi. Donc, merci beaucoup de m'accompagner. Mon nom est Danaï Thériault. On est ensemble jusqu'à minuit. Merci d'avoir choisi le Haut 97.1.
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2: Voici vos nouvelles Arsenal Média. Des festivités de la fête nationale sont organisées un peu partout dans la région, ce soir et demain. Le groupe Martini Soda et ses bulles présenteront un spectacle dès 19h30 sur la scène au centre municipal de ski. Notons d'ailleurs que plusieurs commerces seront fermés demain. Des activités de la Saint-Jean seront également présentées au secteur Parent et à Lac-Édouard. Ville de la Tuque et la Sopfeu ont présenté lundi une assemblée d'informations qui a permis de mieux connaître un nouveau projet d'atténuation des risques des feux de forêt. C'est en 2023, au moment où il y avait une quantité record d'incendies forestiers, que la réflexion a débuté, alors que 200 feux ont éclaté dans une période de moins de 24 heures, allumés par la foudre, sans pluie. Parmi les solutions, on recommande aux villégiateurs ou aux personnes qui vivent près de la forêt d'éliminer des conifères de petite taille et réduire la densité des conifères restants. Le Latuquois Shane Lynch a terminé au premier rang chez les hommes de 35 à 39 ans à l'occasion du triathlon Ironman 51-50 de Mont-Tremblant qui était présenté samedi 20 juin. Il a conclu les épreuves de nage, de vélo et de course avec un temps total de 2h15 minutes. Mentionnons que 105 athlètes croisaient le fer dans sa catégorie chez les messieurs. Côté météo, ce soir, risque d'averse avec une température autour de 13 degrés. Cette nuit, ciel variable avec une température de 13 degrés. Et demain, risque d'orage dispersé avec un mercure avoisinant les 21 degrés.

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